0: Nazawens.
1: Burning.
0: Fire burning. Pour les habitués d'eau du son, vous savez, on est des fans de Midnight depuis des années. Et donc, la suite, c'est Midnight.

Tiré de l'album Jack Weed Midnight, c'est une production Igwed Tipeee Alfred. Le morceau c'était Before I Lose My Strength. Avant de changer d'album, mais garder le même groupe Midnight. On passe à l'album Inano.

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1: Citadel.

0: l'album Inanno, Midnight, qui est devenu par la suite Akibeka. Et son lead vocal, Van Benjamin, qui nous a quitté il y a quelques années déjà maintenant, un an ou deux ans même je dirais. On va rester sur le même album. Et un message encore très bien, avec ça comme message, des trucs bien, Von Benjamin, Midnight. Le morceau, ça sera Beta Do Good. C'est un peu un reggae hybride, ou c'est pas du reggae classique, c'est ces morceaux que je vous ai choisis ce soir.
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0: Beta Do Good.

Midnight. L'album Inanno, message positif. Et c'est sûr, vaut mieux faire du bien. Tu sèmes du bien et tu récoltes le bien. Ok ? Donc on reste dans cet état d'esprit. Et aussi avec Midnight.

0: tiens, c'est du lourd. Midnight, Batman Tweed. On va s'écouter un petit dernier Midnight pour ce soir. Ça sera tiré de l'album Rule the Time. Et le nom du morceau, c'est Born in a Time.
1: Right.

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0: Bonsoir à toutes, bonsoir à tous. Merci d'être présents pour cette émission spéciale concert de jazz. Ce soir, nous partons dans un petit club de Beverly Hills à Hollywood où nous écouterons At The Shea, c'est le nom du club, le big band de Buddy Rich. Alors dans ce big band, il y a Buddy Rich bien sûr à la batterie, Charles Finley, Yoshito Makarami, John Scotill et Bobby Shue aux trompettes, Ron Myers, James Trimble, Bill Wimberley au trombone, Quinn Davis, Marty Flax au saxophone alto, Jacob, Robert Keller, Ernie Watts au saxophone ténor, au saxophone alto et à la flûte et au baryton, Richard Resnikoff à la guitare, John Bunch au piano et James Gannon à la contrebasse, enregistré en 1967. Et nous allons écouter plusieurs morceaux et de plusieurs arrangeurs. Nous allons écouter en premier Norwegian Wood, Big Swing Face, Monitor Theme, Love for Sale, Mexicali Nose, Willow Crest et Bugle Call Rag. Mais il est trêve de parlotte maintenant, car je crois que Buddy Rich et ses musiciens sont prêts sur la scène. Alors le mieux, c'est de les écouter, les attendre sur nous. Nous nous retrouvons un peu plus tard. À tout à l'heure.
1: 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Okay?
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Nous sommes en direct du Hat de Chez de Hollywood à Beverly Hills, où nous applaudissons en ce moment le big band du grand batteur Buddy Rich. Alors Buddy est à la batterie, Charles Finlay, Yoshito Makarumi, John Scottill, Bobby Shu aux trompettes, Ron Meyers, James Trimble et Bill Wimberley au trombone, Quinn Davis, Marty Flax à l'alto, Jay Cole, Robert Keller, Ernie Watts au saxophone alto, à la flûte et au saxophone baryton, au saxophone ténor, Richard Resnikoff à la guitare, John Bunch au piano, James Gannon à la contrebasse. Et il venait d'interpréter Norwegian Wood, une composition des Beatles, arrangée par Bill Holman. Les solistes étaient Jim Trimble au trombone et Ernie Watts à l'alto. Ensuite, nous avons écouté Bing Swing Face, un arrangement de Bill Potts avec Ray Starling et à la trompette, John Bunch au piano, Ernie Watts à l'alto et Bobby Shue à nouveau à la trompette. Ensuite, nous avons écouté Monitor Theme avec Bobby Shue à la trompette, Jay Cor au ténor sax, arrangement Bill Holman. Ensuite, Love for Sale, Chuck Finlay à la trompette, Jay Cor au ténor, arrangé par Pete Myers. Mexicalinos en soliste, Jay Cor. L'arrangeur était Harry Betts, le tromboniste. Willow Crest, les solistes étaient Chuck Finlay et à la trompette et Jay Cor au ténor, arrangé par Bob Florence, le pianiste. Et nous venons de terminer, non pas par Bugle Korag, comme je l'avais annoncé, mais par Sister Sadie, avec Jay Cor au ténor et Bobby Shue à la trompette. Et c'était arrangé par Bill Holman. Alors, vraiment, c'est un orchestre d'enfer. Et pour la deuxième partie, je vois dans la salle quelques petits changements de musiciens. Alors, j'aimerais maintenant dire les musiciens que l'on aura pour la deuxième partie, car il y a des changements, c'est assez inhabituel. Nous aurons Bobby Shue, John Sotil, Yoshito Makarumi et Walter Bagatello aux trompettes, James Trimble, Johnny Boyce au trombone, Dennis Good au trombone basse, Mike Maverley au trombone basse également, Gene Quill à l'alto et à la clarinette, Peter Yelin à l'alto, à la clarinette et à la flûte, Jay Cor au ténor, à la clarinette et à la flûte, Martin Flax au ténor, à la clarinette et à la flûte, Stéphane Perlow au baryton, à la clarinette basse, John Bunch au piano, Barry Zweig à la guitare et Carson Smith à la contrebasse. Et je pense que oui, les musiciens sont prêts pour le deuxième set du fabuleux big band du grand batteur Buddy Rich, enregistré à The Shea en 1967 à Hollywood. Alors je crois que les musiciens arrivent sur scène, le public est prêt, les musiciens sont prêts, donc nous nous retrouverons dans une vingtaine de minutes. À tout à l'heure.

concert en club du grand et regretté batteur Buddy Rich, un des plus grands batteurs de ce siècle. 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Bonne soirée à toutes, bonne soirée à tous. Bye bye.

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0: Hey hey, salut à vous amis rockeuses, amis rockeurs, et soyez les bienvenus dans cette nouvelle édition de Rock à la Casbah, émission 932 que nous venons d'ouvrir avec le morceau Cracked Egg, extrait de l'album He's Dancing, She Says He Will Never Die de Eckhart. L'album est sorti chez Blizzard Audio Club et ce sont nos amis de Radio Vostok que vous avez peut-être entendu dans l'intro de cette émission, Emma et Alexis, qui sont avec nous aujourd'hui et qui l'ont choisi et qui nous ont présenter et proposer en grande partie la playlist de cette émission. Salut à vous.
1: Salut.
2: Salut.
0: Il y a également Raph qui est là. Salut Raph.
3: Salut à toutes et à tous.
0: Et on salue nos amis Julien et Bingo qui sont pas là aujourd'hui parce que ils ont d'autres obligations. On retrouvera notre ami Bruno depuis sa boutique Danger House à Lyon pour sa chronique habituelle. Et donc voilà, le disque vedette a été amené par Emma et Alexis, je le redis, de Radio Vostok de Genève qui rediffuse Rock à la Casbah. Vous êtes en périple à vélo, mais vous nous en direz quelques mots un peu après. On a l'habitude de faire un tour de table, en fait. On se dit, qui a amené quoi ? Moi, j'ai amené des morceaux qui sont fin d'émission. Généralement, les morceaux de fin d'émission, ils sautent. Donc, je vais vous laisser la parole parce qu'on va sûrement parler. Je pense qu'on n'aura pas le temps de les écouter, mais ça nous fait vraiment plaisir de vous avoir ici. Vous êtes en périple à vélo depuis Genève, c'est ça ?
2: Oui, alors on peut avouer partie. Qu'on a pris quelques raccourcis par le train, mais
0: vous
2: un bout du périple à vélo,
0: ouais. Ouais. Et c'était l'idée, c'était quoi ? C'était de se balader comme ça et de venir voir une radio ou...
1: L'idée, c'était d'avoir une bonne excuse pour aller faire du vélo dans le Vercors. Ouais. Et on s'est dit, Rock à la Casbah, c'est une très bonne excuse pour faire du vélo dans le Vercors.
0: C'était une très bonne idée. Honnêtement, ça nous arrivait assez rarement, presque jamais même d'ailleurs, de recevoir des radios comme ça qui nous rediffusent. Mmh. Et de les recevoir dans le studio, ça fait vraiment plaisir.
1: Moi, je vous ai annoncé pendant deux ans. Pendant deux ans, c'était l'émission d'après. Il fallait un jour que je vienne vous voir.
0: Ah, c'est génial.
2: En fait, c'était réparer un oubli aussi, l'idée. Ouais. C'est parce que ça fait, je crois, depuis 2018 ou 2019 qu'on vous diffuse, donc il fallait qu'on vienne vous voir.
0: Vous nous diffusez, vous nous rediffusez, mais parce que en plus vous nous rediffusez pas une seule fois par semaine, parce que notre émission est hebdomadaire, mais vous nous rediffusez combien de fois ? Plein de fois.
3: Mais les Genevois pensent que tu es animatrice vedette là.
2: Ouais, exactement, c'est notre programme.
0: C'est génial, c'est vraiment super chouette. Et donc vous êtes venu, on vous a dit puisque tant qu'à faire, vous êtes là, vous nous amenez le disque vedette de cette émission. Et puis profitez-en pour vous emparer de la playlist. Donc c'est ce que vous avez fait. Généralement, on parle du disque vedette en milieu d'émission, donc on va se garder ça de côté comme un bonbon dont on profitera au milieu de notre émission. Mais vous êtes venu avec d'autres titres. Alors vous avez fait comment cette sélection ? Alors vous avez tous les deux les oreilles et les mains dans la programmation musicale de Radio Vostok. Donc vous êtes bien placés quand même pour faire une programmation, une playlist d'émissions. Vous êtes allé piocher dans des nouveautés. Vous avez choisi quoi ?
1: On a pris essentiellement des nouveautés et une fausse nouveauté. Peut-être qu'on y reviendra. Ouais. Mais surtout, on a pris des titres quand même qui avaient un lien avec Genève ou au moins la Suisse romande pour quand même amener quelque chose à Valence de chez nous.
0: Mais carrément, évidemment. Et je vous propose de faire dans l'ordre la playlist qu'on va écouter. Donc, on va commencer avec 24 Chiara. Qui c'est lequel de vous a choisi ça ?
1: Ah, Alexis, tu peux y aller. Ouais. Je sais que c'est ton titre de cœur.
2: En fait, c'est un peu un groupe de cœur à Vostok. C'est un groupe qu'on suit depuis ses débuts, qui datent pas depuis il y a si longtemps que ça. Je pense que ça fait quoi, deux ans. Que le groupe existe, et là c'est leur premier album, A Sleep in the Bathroom, qu'on trouve
1: in
2: vraiment
1: the ballroom.
2: In the ballroom,
1: ils sont entendus dans la salle de bal, pas dans la salle de bain.
4: Attention.
1: En français ça marche aussi, en fait.
2: Je crois que la chaleur me donne envie plutôt de salle de bain que de bal.
4: J'ai fait un peu d'air, regardez, j'ai une climatisation manuelle.
2: mais on les a surtout eu sur notre scène, en fait, aussi. On les a eu en session quand ils ont sorti
1: ces
2: sessions live, quand ils ont sorti cet album. On les avait beaucoup suivis avec leur premier single, Crochet Queen, qui est vraiment génial aussi. Et puis là, on est venu avec le titre Road Rage.
1: Et peut-être que si vous connaissez le groupe 90, c'est possible qu'ici ça vous parle.
0: Qu'on a passé.
1: Ouais, ouais. Oui. Enfin, deux personnes sur trois de 24 Chiara, ce sont des musiciens de 90.
0: Ah.
1: Voilà, il y a des liens.
0: Il y a toujours des liens. Et c'est sorti chez Chip Shop Records.
1: Exactement.
0: 24 Chiara.

0: AE dans Rock à la Casbah, c'est Badaboom. Leur nouvel album va sortir chez Kaka Kids Records. Donc, c'est alors qui a amené le morceau de Badaboom, Emma?
1: C'est moi. Ouais, j'ai été ultra marquée il y a, je pense, 2-3 ans par le seul et unique concert que j'ai vu de Badaboom, qui sont ces trois meufs ultra badass qui changent d'instrument à chaque morceau. Ouais. Là, c'était bref, hein, ça dure 1 minute 30, 1 minute 34, mais ça annonce leur nouvel album et je me réjouis trop. Et le lien avec Genève est moins évident parce qu'elles sont françaises,
0: mais elles sont
1: puis elles sont chez Kaka Kids justement, qui est géré par Bob de Bongo Joe, ce qui fait qu'elles sont quand même un petit peu liées à nous.
0: Elles ont quand même un peu un pied en Suisse. On n'est pas à quelques kilomètres près. Hein. Tout
1: clair.
0: Va bien. On enchaîne avec Intrans 95. Je dis tout en français parce que j'ai remarqué quand même que par rapport aux Français, les Suisses ont beaucoup tendance à utiliser le français, à chanter en français. Ce que nous, on a quand même, alors on se remet à le faire, mais en France quand même, on a beaucoup, beaucoup utilisé, en tout cas dans le milieu du rock, le français, alors que les Suisses, comme les Canadiens et peut-être un peu aussi les Belges, utilisent beaucoup le français. Et je sais pas, peut-être que là du coup ils disent 90.
1: Bah nous déjà on est obligé de dire Intrans 95. Sinon on peut pas revenir à Genève.
0: Je l'ai mal dit, voilà, 95. Sinon vous pouvez, vous pouvez pas repasser la frontière.
1: On reste là.
0: Qui a amené ce morceau là?
1: Bah c'est moi aussi celui-là. Okay. Mais alors pour le coup c'est ça que je disais, c'est pas vraiment une nouveauté. C'est un album qui date des années 90.
0: Ouais.
1: Et c'est une réédition.
2: Et c'est pas vraiment suisse.
1: Et c'est pas suisse.
0: Ah mais alors, non,
1: c'est pas
0: mais
1: suisse du tout. C'est pour, non, c'est pas suisse du tout vraiment. C'est parce que c'est pour faire du lien avec le morceau d'après dont on parlera pour le coup. Mais parce que c'est quand même une, assez inédit qu'un album aussi vieux ressorte, parce qu'il était jamais sorti en digital. Donc tous les DJ post-punk là sont très contents parce que c'est vraiment l'album fondateur de l'EBM. C'est un groupe grec qui a vraiment créé le mouvement là-bas, qui est maintenant une scène énorme et dont plein de titres qu'on passe nous, que vous passez ici, sont quand même hyper inspirés par ce groupe-là, donc c'est un petit événement pour le milieu.
0: Et ben on va l'écouter tout de suite, donc c'est Throes of Passion et l'album s'appelle Code of Obsession Expanded Digital Edition. C'était sorti qu'en vinyle et en cassette alors.
1: Exactement.
0: Trop bien. Intrans 95.
1: Mais
0: ils sont grecs, ils disent pas 95.
1: Ah, je pense que c'est 95.

0: In Trans 95. On se fait un petit mélange.
1: Parfait.
0: C'était Throes of Passion. Super, super découverte. Je ne connaissais pas perso.
2: Mais d'accord, ça pourrait Merci. Sortir là maintenant. Bah, ça choquerait personne.
0: Bah, non, ça choquerait non. absolument voilà. personne. Ouais. On enchaîne avec un groupe dont on a déjà parlé dans cette émission. Évidemment, on les adore, Bound by Endogamy. Alors, ils sortent un nouvel album.
2: Non, malheureusement pas, mais ils viennent de le sortir il n'y a pas si longtemps.
0: Ouais, oui, c'est vrai que ça fait quand même pas longtemps. Ouais. Ah non, ah, je l'ai raté.
2: Peut-être.
0: Ah bah non, on l'a pas vu passer. Ah non, non, moi je suis restée sur le précédent, le premier.
2: Mais ils ont sorti deux nouveaux titres aussi il n'y a pas longtemps. Ah, mais avec Félix Cubin, qui sont juste des titres qui sortent en single.
0: Alors, ces morceaux, qui c'est qui c'est toi ?
1: Oui, bah, c'était un peu pour faire le prolongement du morceau précédent, ouais, en fait, parce que voilà, il y a un héritage qui s'est. Qui est arrivé jusqu'à Genève et puis qui est arrivé jusqu'à Bound by Endogamy et puis qui a donné à ce groupe je dois reconnaître que je le connais vraiment grâce à Emma, mais qui ouais. est génial, qui est un des groupes phares de la scène aussi genevoise, et qui a ressorti un album donc en avril qui est super, donc Steamy Highways Have No End, et là on en passe un titre. Moi, l'idée m'est venue parce que on a eu le G7 qui est passé, qui est passé par pas très loin de Genève, par Lyon, et ça a amené des manifestations. Et puis voilà, ce titre qui s'appelle Ruine des Seigneurs Iniques, il peut faire un peu écho.
2: Et il y a un lien direct avec In Trans 95 parce qu'en fait, Bound by Endogamy est très ancré en Grèce. Ils sortent aussi beaucoup de choses sur un label grec. Ils jouent énormément là-bas parce que c'est la scène la plus dense en termes d'EBM grâce à In Trans 95.
0: Ah, oui.
2: Voilà.
0: La boucle est bouclée.
1: Exactement.
0: Bound by Endogamy, ruine des seigneurs iniques.

0: est temps pour nous de retrouver notre cher Bruno dans cette émission Rock à la Casbah. Salut Bruno.
1: Et salut à tous.
0: Alors, deux nouveautés qui arrivent dans cette chronique Danger House, et on va commencer avec les Bougaleros.
1: Oui, Bougaleros, donc effectivement, groupe situé entre Vienne et Lyon, avec un ADN assez viennois, parce qu'à la base, c'est toujours les frangins casas qu'on a connus dans les Mescaleros et dans la Grizzly Family, accompagné de plein de musiciens. Alors, ça tourne un peu autour. Il y a eu Lester des Missing Souls, il y a Arthur qui avait joué dans les Wex aussi, il y a plein de gens qu'on connaît. Ils viennent de faire un 6 titres autoproduit sur leur label Calavera Records, et c'est vraiment très bien. C'est du garage Dixies qui n'invente rien mais qui est fait avec le cœur et les tripes, comme on aime beaucoup. On va écouter le morceau qui s'appelle My Bouga Bougalou, donc c'est les Bougaleros tirés de leur premier mini LP.

0: Et après les Viennois de Bougaleros, on va monter sur nos bécanes et retrouver les bikers des Lords of Altamont.
1: Mais oui, ça sent le cuir et l'huile de vidange. C'est le nouveau Lords of Altamont, 8e, 9e, 10e album, je sais même plus. Donc on va être honnête, faut pas se leurrer, faut pas attendre de la nouveauté de ces gens-là. Mais ils font taf. Ils sont sur la feuille de route, c'est toujours 13-2, James C5, Steppenwolf, avec cette imagerie assez incroyable. Au niveau du son, c'est plutôt upgradé. Je les ai entendus faire pire que ça. Là, c'est assez soigné. L'album s'appelle Forever Loaded. Ça sort chez Ellipsic Sound. Et on va écouter ce morceau qui est 13-2-gien, mais bon, ça marche à tous les coups quand c'est bien fait. C'est God a Hold on Me, donc c'est le nouveau Lords of Altamont.

0: Lords of Altamont.
1: Ça a été mon plus court concert de ma vie, Lords of Altamont.
0: Ah bah c'est sûr qu'en live, ouais.
1: C'était très court, le chanteur s'est battu au bout de la première chanson avec le public, un mec du public,
0: c'est ça.
1: Le concert a été annulé, c'était à Saint-Etienne, c'était super.
0: C'est ça le rock'n'roll,
2: sacré la légende.
0: Voilà, exactement. Vous êtes toujours à l'écoute de Rock à la Casbah, mission 932, et vous avez entendu la voix de Emma qui est là avec Alexis. Ils viennent de Radio Vostok, ils sont venus un peu en vélo, un peu en train.
2: Surtout en vélo quand même.
1: Ah, ils ont fait les
0: voilà,
1: du parcours,
0: surtout en vélo quand même. Bah bravo, rien que ça, je vous félicite pour venir faire une émission ici, on va dire ça comme ça, ça nous fait trop plaisir que vous soyez là. On vous a laissé en grande partie la playlist de cette émission, on a écouté déjà des titres en intro, et il est temps de passer bien au disque vedette de cette émission. On a déjà écouté un morceau en ouverture d'émission, c'est Eckhart, un groupe que je connaissais absolument pas, Raph non plus je crois pas. Et
2: c'est
0: qu'on découvre avec vous. Ben voilà, tu vois, on est en train de tout solutionner. C'est un nouvel album, He's Dancing, He Says He Will Never Die. C'est un groupe Genevois ?
2: C'est pas Genevois, c'est de Vevey, comme beaucoup d'excellents groupes qui vont vers l'électro, le punk et le rock en Suisse. Vous connaissez les Fumiz ?
0: Oui, enfin,
2: les
0: Fumiz
2: sont aussi de Vevey. Oui. Voilà, il y a un vivier là-bas et c'est un album qui est sorti mi-mai, donc il est à moi.
0: Ah, on aime bien les nouveautés, nous, surtout pour les disques vedettes dans Rock à la Casbah. Et ben, on va écouter un premier temps, on va écouter deux titres. Le premier, c'est All Stars Fade, et le second, ce sera In Love. Eckhart, donc, est l'album, et sort chez Blizzard Audio Club. C'est aussi un label.
2: C'est aussi un label suisse, qui est aussi pas mal lié à Vevey.
0: Ah hein, oui, évidemment. Pardon, j'ai dit Genevois, n'importe quoi.
2: Mais c'est quand même leur
0: fameux lac de Vevey.
2: Exactement, le fameux lac de Genève, en fait. Hein, c'est le même.
0: C'est toujours le même. On fait le tour.
2: Mais c'est surtout leur troisième album, en fait. C'est quand même un groupe qui est assez récent, mais qui a réussi à sortir trois albums, qui est passé d'un projet solo à un trio avec Laurent Glur des Fumiz, justement.
0: Voilà.
2: Et c'est le premier album où il y a Olivia aussi qui pose sa voix dessus. Donc c'est la nouvelle formation et je trouve que ça marche hyper bien.
0: On écoute tout de suite All Stars Fade et ce sera suivi de In Love, Eckhart.

0: écarte dans Rock à la Casbah et le morceau In Love, extrait de leur album He's Dancing, He Says He Will Never Die. Et c'est sorti sur le label Blizzard Audio Club. Alors, c'est que des labels, bon, Kaka Kids, oui, on connaît, mais Chip Shop Records, Blizzard Audio Club, voilà, c'est des labels qu'on connaît pas dans cette émission. Vraiment, merci pour ces découvertes, Emma et Alexis de Radio Vostok. Je rappelle que vous êtes là dans cette émission. Vous êtes venus avec la playlist et le disque vedette à nous présenter. Et du coup, bah, étonnamment, il me reste un titre à me présenter dans cette émission, il me reste un peu de place et j'avais choisi un groupe, justement un duo Genevois, Bandit et Voyage, qui est composé de Anissa et de Robin. Et Robin, on le connaît bien ici parce qu'on a aussi un label qui s'appelle Casbah Records et on a sorti un de ses projets qui s'appelle Duck Duck Grey Duck, et il joue donc dans ce duo Bandit Voyage. Moi, j'aime beaucoup la voix de Anissa, la manière dont elle chante. Cet album sort chez Cheptel Records et c'est la dernière édition en fait d'une série qui s'appelle Daddy Corps, parce qu'Anissa a perdu son papa et donc elle a fait comme ça plusieurs albums pour peut-être exorciser un peu, voilà, nous faire son deuil de cette perte. On va écouter un morceau qui s'appelle This Strange Effect et j'imagine que c'est un groupe que vous connaissez.
1: Évidemment, je les ai vus en concert il y a, on est quoi, mercredi,
0: ouais.
1: Il y a 3 jours, dimanche,
0: ouais, voilà.
1: Soir à la fête de la musique de Genève.
0: Trop bien.
2: Et on les a aussi eu en live à
0: Bah évidemment.
1: Ah oui.
0: Bah oui. Bandit Voyage.

0: Bandi Voyage avec le morceau Daddy Core dans Rock à la Casbah.
1: Non, le morceau The Strange Effect, extrait de l'album Daddy Core.
0: J'ai pas tout qui s'affiche.
1: Ben oui, parce que t'as la playlist chez Cheptel Records. Et c'était l'avant-dernier morceau de cette émission pour laquelle nous sommes eh bien, toujours avec Emma et Alexis de Radio Vostok qui nous ont rejoints majoritairement en vélo et un peu en train.
2: Merci.
1: Parce que, ouais, non, mais on vous en veut pas, il fait tellement chaud. Moi, je vous admire d'avoir fait autant de trajets quand même, majoritairement en vélo. Et on est vraiment super contentes et contents de vous avoir reçu dans cette émission. Vous revenez quand vous voulez, juste en train ou
2: ouais,
1: en voiture.
2: J'allais dire, peut-être pas toutes les semaines non plus en vélo.
1: Non, bah, on vous en voudra pas de pas revenir complètement en vélo. Merci pour cette super playlist, en tout cas pour cette émission. On peut retrouver évidemment tous

0: 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Au micro, Jean Musy. Cette semaine, le Sahel entre terrorisme et coup d'État avec Alain Juillet, directeur du renseignement de la DGSE. Les coups d'État se succèdent en cascade au Sahel, du Mali au Burkina Faso et maintenant au Niger. Des militaires putschistes prennent le pouvoir sur fond de lutte contre l'expansion du djihadisme et face aux convoitises des minerais stratégiques comme l'or au Mali, voire l'uranium au Niger. Sans parler de la présence de bases militaires étrangères, dont le retrait ou l'installation pose la question de la sécurité régionale et de l'indépendance nationale réelle des États, soumis aux fortes tensions des grandes puissances présentes ou influentes sur le terrain. La question Touareg, très peu posée comme telle, est pourtant une des clés essentielles du problème de l'expansion du djihadisme et des liaisons entre les groupes armés qui pullulent au Sahel. Les Touaregs sont divisés sur plusieurs États, au même titre que le sont les Kurdes au Proche-Orient. Victimes de l'acculturation ou de l'assimilation, ces populations d'origine berbère ne sont nulle part reconnues. Pourtant, la jeune génération entraînée aux armes en Libye sous Kadhafi refuse de baisser les bras, comme nous le confirme Alain Juillet, spécialiste français du renseignement. Nous l'avons rencontré en juin dernier, à la soirée de lancement de l'Observatoire géostratégique de Genève, un nouveau think tank créé par Alain Jourdan, ancien journaliste au Progrès de Lyon et la Tribune de Genève. Rappelons que Alain Juillet fut ex-commando parachutiste du service Action du service documentation extérieure et du contre-espionnage, l'ancêtre de la DGSE d'aujourd'hui, et qu'il a mené une double carrière dans les affaires, à la direction des grandes entreprises comme Ricard, Suchard Tobler, Marc Spencer France, puis comme haut fonctionnaire, un temps directeur du renseignement au sein de la Direction Générale de la Sécurité Extérieure, la DGSE, autrement dit le service chargé des opérations clandestines et de la lutte antiterroriste hors la France. Et puis fut également chargé de l'intelligence économique auprès du Premier ministre François Fillon jusqu'en 2009. Aujourd'hui, il donne de nombreuses conférences dans les universités et intervient souvent dans les médias en qualité de spécialiste en stratégie militaire et économique, y compris en géopolitique. Alain Juillet, au micro de Jean Musy. Alain Juillet, la question des Touaregs est-elle un problème central ? Il n'a jamais en fait été traité dans ce qu'on appelle aujourd'hui la déstabilisation du Sahel.
1: Absolument, parce que ça a été un élément majeur de déstabilisation, si vous voulez. Le fait que les Touaregs n'ont pas réussi depuis les années 90, n'ont pas réussi dans certains pays comme le Mali à devenir des citoyens traités comme les autres, sont restés des citoyens de seconde zone, comme on dit chez nous. Ça a encouragé ces gens-là, ça les a déstabilisés et ça les a encouragés à suivre l'aventure folle du terrorisme en pensant que c'était peut-être un moyen de conquérir ce qu'ils n'avaient pas pu avoir autrement. Or, comme les Touaregs et les Peuls, d'ailleurs c'est la même chose pour les Peuls, qui font partie de des deux populations de cette zone-là, les Peuls ont eu à peu près la même réaction, c'est-à-dire qu'on a eu ces gens du Nord qui se plaignaient d'être très maltraités par le pouvoir central, qui lui était au Sud. Et donc quand les terroristes du GIA, les survivants, je dirais, du GIA algérien sont arrivés, repoussés par les Algériens, sont arrivés au Mali, il est certain qu'ils ont fraternisé, si vous voulez, alors qu'en temps normal, jamais ça n'aurait dû se passer, parce que comme j'ai eu l'occasion souvent de le dire, les Touaregs, c'est une ethnie dans laquelle, un peuple dans lequel le matriarcat est là-bas, c'est-à-dire ce sont les femmes qui commandent, donc c'est à l'opposé de l'islam. Donc quand ils ont une vision de l'islam qui est véritablement pas la vision fondamentaliste, si vous voulez, du djihadiste classique. Ils sont complètement à l'opposé. C'est pour ça que c'est une alliance de la carpe et du lapin. Voilà.
0: Et là, Kadhafi avait bien compris l'importance des Touaregs.
1: Ah mais Kadhafi l'avait parfaitement compris. D'une part, il avait une garde prétorienne pour assurer sa sécurité, qui était une garde de Touaregs, parce que les Touaregs sont des vrais guerriers. Et d'un autre côté aussi, Kadhafi faisait très attention de surveiller sa frontière sud, et donc toute cette partie-là, en leur donnant suffisamment. Mais Kadhafi, vous savez, il y a 11 tribus, 11 principales tribus en Libye. Kadhafi, sa force a été, avec ses collaborateurs, de maintenir une union impossible entre ces 11 tribus. Avant, à l'époque du roi de Libye, il y avait régulièrement des révolutions. Avant, ils s'entretuaient entre tous les groupes. C'est une zone où ils se sont toujours battus entre ceux de l'Est, ceux de l'Ouest, ceux du Sud. Il y a toujours eu une bataille entre tout le monde. Et la force de Kadhafi, c'est qu'il avait réussi à les maintenir ensemble. Et nous, on a déstabilisé pour très longtemps l'ensemble, parce que justement, on n'avait pas les moyens, nous, d'imposer un fédérateur qui tienne tout le monde d'une poigne de fer, parce que ça ne peut se faire que dans le cas d'une poigne de fer.
0: Alors aujourd'hui, le problème du terrorisme au Sahel, est-ce qu'il est dû simplement aussi à une impuissance de la part de l'analyse ou des grandes puissances à gérer la question ?
1: Bon, je crois que les grandes puissances ont voulu régler le problème immédiat, mais n'ont pas voulu voir, ou n'ont pas compris, ou n'ont pas eu la capacité de régler le problème de fond. C'est ça qui est essentiel, si vous voulez. Dans des affaires comme ça, bon, vous réglez ce qui se passe aujourd'hui, mais bien entendu, si vous ne réglez pas ce qu'il y a derrière, que le fond du problème, ça ne servira à rien. Et c'est ce qu'on a fait. Moi, je considère que en ce qu'on a fait au Mali, c'est une guerre pour rien.
0: Oh, vous parlez de la France.
1: Je parle de la France et je parle des pays qui ont pas. La France n'était pas toute seule au Mali. Hein. Les pays qui ont été dans cette zone et qui ont fait ces combats, hein, réussis en ce qui concerne Serval, plus discutable en ce qui concerne Barkhane, indiscutablement, tous les pays concernés n'ont pas, ni les uns ni les autres, voulu ou compris qu'il y avait un problème de fond à gérer, et à partir du moment où on ne l'a pas géré, ben on n'est pas arrivé au bout.
0: Est-ce qu'il y a une solution, une porte de sortie à court, moyen terme ?
1: Ben, il faut faire confiance aux Maliens, comme il faut faire confiance aux Nigériens, pour négocier entre eux et essayer de trouver une solution qui soit la moins mauvaise possible. De toute manière, vous savez, dans les guerres, ça se termine toujours par des négociations. Tant que les gens pensent qu'ils peuvent gagner, ben évidemment, à ce moment-là, on continue la guerre. Mais à partir du moment où tout le monde comprend que la guerre n'est pas la solution et qu'il faut une solution négociée, ben on se met autour de la table.
0: Mais lorsqu'on a... personne ne peut gagner, est-ce qu'il n'y a pas des risques de partition des États ?
1: Ah ben si ! Ça peut être dans le cadre des négociations, des modifications de frontières, ou ça peut être, on l'a vu avec le Kosovo, hein, on a modifié, les Européens, l'OTAN, a modifié une frontière dans les Balkans, parce qu'on a pensé que c'était une bonne solution, donc ça peut s'appliquer dans tous les pays du monde. Ou on peut aussi trouver d'autres solutions, d'autonomie, autonomie partielle, enfin il y a 50 solutions. C'est là où la négociation a toute son importance, trouver la solution la mieux adaptée au problème, et la plus durable bien entendu.
0: C'était Hebdo sur Radio Zone 93,8 MHz, le Sahel entre terrorisme et coup d'État. Nous recevions Alain Juillet, ex-directeur du renseignement de la DGSE. C'était Hebdo sur Radio Zone 93,8 MHz, le Sahel entre terrorisme et coup d'État. Nous recevions Alain Juillet, ex-directeur du renseignement de la DGSE. Au micro, Jean Musy, à la technique Cyril Caillez. Dans quelques instants, la suite de notre programme. Et vous pouvez retrouver cette émission sur notre site www.radiozone.com.

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Au micro, Jean Pélichon. Vous prenez un chanteur et un guitariste virtuose malien et ça donne Déba Damba. Les vainqueurs de la Star Academy malienne en formation, ils travaillent aussi bien pour les mercenaires de l'ambiance, une formation qui marche très fort dans les milieux parisiens et ailleurs aussi. Du mandingue, des influences arabo-andalouses, du wassalou, du touareg, du funk, de la salsa et bien encore du rock. Déba Damba, reportage Grégory Couvert, Info RC, c'est pour Radio Zone.

Debademba, c'est le fruit de la rencontre du guitariste virtuose Abdoulaye Traoré et du chanteur Mohamed Diaby, récent vainqueur de la Star Academy malienne. La formation distille des compositions racinées dans la culture mandingue, mais ouvertes aux influences arabo-andalouses, wassoulou, touareg, funk, salsa ou bien encore rock. Ce tandem a également une autre facette, sa collaboration régulière à l'excellent orchestre Les Mercenaires de l'Ambiance, qui anime les bals organisés, entre autres au Cabaret Sauvage à Paris, par Soro Solo et Vlad, duo de choc de l'Afrique Enchantée, l'émission dominicale de France Inter. Rencontre avec Abdoulaye Traoré et Mohamed Diaby du groupe Debademba.

0: Alors j'aimerais qu'on revienne un petit peu sur vos parcours personnels à chacun avant de parler plus particulièrement de la formation d'Eba Demba. Tout d'abord Abdoulaye, donc vous êtes né au Burkina Faso, vous êtes un guitariste autodidacte. Ouais. À quel moment et comment vous avez fait le choix de la musique et de la guitare?
1: Depuis quand j'étais petit, j'ai adoré jouer la guitare. Donc mes familles, c'est une famille un peu comme les griots quoi. Parce que mon papa était griot aussi. Je faisais du tamant, donc c'est nous, la musique c'est comme amusement quoi, tout le monde joue la guitare, tous mes cousins, qui voilà, c'est la famille quoi.
0: Alors, et vous avez fait de belles rencontres et de belles collaborations, notamment avec Seika Barou, le percussionniste Adama Dramé, ouais. Les go de l'ensemble Kotiba, c'est ça? Vous pouvez nous parler de ces différentes expériences, comment vous avez réussi à rencontrer ces gens, comment ça s'est passé?
1: Quand j'étais à Abidjan, maintenant j'ai travaillé avec plusieurs santos et plusieurs santères. Donc le groupe de Kotiba, c'est un groupe qui était installé à Abidjan depuis 1974. Donc voilà, il y a beaucoup de musiciens qui sont passés là-bas, ils ont travaillé avec plusieurs musiciens. Donc eux aussi, j'avais besoin d'un guitariste pour voyager en Europe. Donc voilà, ils m'ont contacté de venir faire des il y avait audition quoi, pour choisir les musiciens. Donc moi j'ai fait audition avec eux, donc voilà, j'ai été choisi comme le guitariste soliste de l'Ego de Kotiba. C'est grâce à ça que je suis arrivé en Europe.
0: D'accord. Et en France donc également de belles rencontres, notamment avec Indy Zara qui était présent l'année dernière à ce même festival et qui vient de recevoir une victoire de la musique. Ouais. Et puis Fatoumata Diawara, comment ça s'est fait pareil ces rencontres?
1: C'est au hasard. Ouais. Quand je suis arrivé à Paris, j'ai partagé beaucoup de musicales avec beaucoup de plusieurs pays, Algérie, Maroc, de plusieurs pays. Bon, puisque dans quel. Je m'adapte à n'importe quelle musique, quoi, puisque moi j'adore toutes les musiques, quoi. Donc, un Algérien aussi, il est d'Algérie, il fait la musique berbère. Donc il sait, c'est un guitariste, donc lui il est venu me voir, il dit est-ce que tu peux m'accompagner, il dit mais bien sûr, montre-moi ton répertoire, et lui voilà, je l'accompagne, il s'appelle Anis, et son groupe ça s'appelle Agadès. Donc lui je l'accompagne, on était dans un concert, qu'Indezara il était invité, c'est les premières rencontres qui voilà, Indezara il m'a vu jouer, dit mais j'ai adoré les guitaristes là, ils jouent tellement bien. Donc bon, on s'est censé le contact, André, on se connaissait déjà, ça fait longtemps quoi. Celle qui a créé mon MySpace, au départ moi je ne connaissais pas les MySpace, c'est Indezara qui a créé ça. Donc voilà, depuis vers 2006 on s'est rencontré, donc on était toujours voilà, t'es ensemble, on s'appelle chaque fois, même si lui il tourne beaucoup, moi aussi je travaille à côté, si on se voit pas on s'appelle, sinon à Paris on se voit une fois par semaine tout le temps quoi. Donc il m'a invité dans son album, j'ai participé aussi dans son album.
0: On passe à Mohamed. Vous êtes arrivé en France en 2008, vous veniez de Bamako et vous veniez de remporter l'équivalent de la Star Academy.
2: Tout à fait.
0: Avec un tube.
2: J'ai remporté l'équivalent de la Star Academy malienne qui était appelée Kassanga grâce à Fonda Day Entertainment et Oumou Sangaré qui était la marraine qui m'a beaucoup aidé jusqu'à ce que maintenant j'ai pu intégrer sur la France.
0: Alors, d'où vient votre passion pour le chant? Est-ce que ça vient de votre mère, qui était une griotte ivoirienne, Kumba Kouyaté?
2: Oui, la musique. En fait, j'ai toujours aimé la musique et Dieu merci, je suis sorti d'une famille griotte et j'ai embrassé la musique grâce à le lien de ma mère. Il paraît-il même que le jour où je venais au monde, elle était dans un mariage où elle était en train d'animer et tout de suite, Mohamed Diaby l'a frappé à la porte. Je veux venir. Mm-hmm. Le mariage a été annulé. Elle est partie à l'hôpital. Et voilà, ça y est, Mohamed, il est là.
0: La légende a démarré.
1: Ouais. Tu as dû venir avec un mingro à ta mère.
2: Abdoulaye, je l'ai rencontré en 2009 sur son lit d'hôpital. Sûrement, il était gravement malade. Je suis parti. J'étais parti avec des potes à moi tels que Fatmata Diawara, une grande sœur à moi, et Gimba Kuyati, Aliou Nouad, qui est grand bassiste. Donc on est parti, on a vu Abdoulaye et tout ça. Ils m'ont présenté Abdoulaye. Abdoulaye m'a dit, ah d'accord, mais je connais ta maman, travaillait depuis Abidjan. Elle m'a même parlé de toi, donc je savais pas que tu étais en France et tout ça. Donc du coup, un soir il a passé, parce que j'aime beaucoup Michael Jackson. J'aime prendre les instrumentales de Michael Jackson et les traduire en bambara et tout. Donc j'étais en train de chanter en bambara sur les instrumentaux de Michael Jackson. Et il est venu, il m'a vu, il dit que, est-ce qu'on pourra travailler ensemble? Il dit, il va me faire passer un test et je vais voir. Et donc après je suis parti, il m'a donné des chansons à chanter. Il dit, il m'a donné à chanter, j'ai chanté. Il m'a dit, ça fait la quelième personne, je ne me rappelle plus, que je donne cette chanson, ils n'ont pas pu chanter. Et toi, tu l'as chanté. Est-ce que tu veux faire un groupe? J'ai dit, bon, moi, je suis là pour le travail, rien que le travail, quoi. Si tu veux vraiment travailler, moi, je suis là, il n'y a pas de souci. Et voilà, c'est comme ça, c'est parti. On a commencé dans les petits bars de Paris, jusqu'à ce que maintenant, on se trouve aujourd'hui à Robina.
1: Petit à petit, on a commencé à l'époque au Café Blé, dans les 11e, et où mon bassiste, là, qui a joué dans l'album, qui s'appelle Franck, qui a joué dans l'album aussi. Voilà, on a tout commencé dans ces bars, Café Blé, et puis voilà. Et après, il y a l'endroit aussi qui s'appelle la Bellevilloise. Et on a joué beaucoup de fois à la Bellevilloise, et puis la place Sainte-Marthe. Et puis dans les 18e, Olympique Café, on a pas. Passer dans plusieurs cafés pour voilà,
2: café au début, Glazard, etc. Voilà. Et la lumière de Belleville, sans oublier.
1: Alimentation générale.
2: Générale et tout ça.

0: Alors moi, cet album, je l'ai écouté, hein, il est incroyable. Si on vous demandait de définir un petit peu votre musique ou les mélanges ou les influences qu'on peut retrouver dedans.
1: Mais influence, moi, je voulais faire quelque chose, je voulais faire un truc un peu africain, un peu plus nouveau, quoi. Puisque quand moi, je suis arrivé en France, ici, j'étais dans un studio, j'ai eu la mandole. Il dit, mais ça, c'est quelle guitare, ça? Moi, j'ai pas, en Afrique de l'Ouest, je n'ai jamais vu, quoi. Et mon ami il m'a dit que c'est une guitare qui vient de l'Algérie. Et voilà, j'ai dit, mais je vais jouer cette guitare-là. Donc j'ai composé avec cette guitare pour les minages un peu de couleur, un peu, voilà. Ça fait ça, il y a des morceaux qui les ressemblent, beaucoup d'influences andalousie, à la Bundalou, minage Afrique de l'Ouest.
0: J'aimerais qu'on s'attarde un petit peu sur un titre que moi j'adore, c'est Kefali, un titre en souvenir aux Africains, des Africains déportés.
1: Des Africains déportés pour que, quand j'ai donné à Mohamed, il dit, mais tu sais, ces chansons, j'aimerais que tu sentes pour les Surinamiens, tu sais, on dit que nous, les Africains, mais si on dit les Américains noirs, ils disent ça n'existe pas, les Américains noirs, c'est des Africains, quoi. Là-bas, bon, maintenant, on dit Afro-Américains, sinon, c'est des Africains. Ils disent, Afrique, c'est énorme. Les Africains, tu les trouves partout, au Suriname, les Antilles. Ils disent, mais si tu entends les mots Antilles aussi, ça, tout s'est fabriqué. Et les amis, les entiers, quand je les parle, ils aiment ça. Hein. Quand je dis ça, ils disent, on adore ça. Donc, on parle des voilà, les guerriers africains, puisque voilà, c'est pas facile. Quand on a embarqué les gens dans les bateaux, dans les machines, il y a des gens qui sont morts. Il y a eu beaucoup de. Il y avait des femmes enceintes qui ont poussé dans ces trucs. Mais c'est quelque chose de tellement incroyable. Quoi. Mais les gars, ils sont restés guerriers, quoi. Et c'est à dédier à ces, voilà, à ces incroyables Africains.

0: Quels sont les autres thèmes que vous abordez dans vos textes?
1: Les premiers morceaux, si de mon ébord, puisque je les composais quand j'étais presque prison, puisque j'avais pas de mon papier quand j'étais parti en Hollande. J'ai eu le contrôle de police. Et donc, ils m'ont mis dans prison pendant presque 7 mois, 6 mois et demi. Et donc, je me suis influencé Sidibé Monebo

0: tout ça me tient au cœur, mais il y en a plus. Et puis le Thomas Sankara à la fin.
1: Voilà, c'est celui-ci aussi, je voulais vous en parler par rapport à Thomas Sankara. Voilà.
0: Thomas Sankara, quand j'écoute ça, je deviens fort, quoi. Ça décide, dès que j'écoute ces morceaux, ça me donne du courage, quoi. Son discours, pour dire qu'on n'a pas pu mettre tout son discours dans cet album. Moi, je crois même le prochain album, j'aurai l'occasion d'utiliser ces discours, puisqu'on n'a plus les discours quand on a plus sur Internet pour les mettre dans l'album, c'est le discours d'Addis Abeba, quand il a parlé que les Africains qui devaient prendre nos responsabilités et d'arrêter de jouer à mendiant, quoi. Alors qu'on a dit tout, c'est nous, notre sol, sous-sol est riche pour produire en Afrique et pour se faire nourrir, pour faire tout en Afrique, on n'a pas besoin, quoi. Pour des bons, les aides humanitaires comme ça, il faut qu'on arrête, il faut qu'on soit fort nous-mêmes, quoi. Et pendant 4 ans, et Burkina, on s'est autoproduit, mais incroyable. Thomas Sankara est venu, et pendant 4 ans, et j'ai dit, c'est incroyable. Et c'est tout, les villes étaient, tout le monde était nickel, quoi. Et quand Thomas Sankara est mort, et ça, c'est comme c'est lui qui est venu nous ouvrir les yeux. Et quand Thomas Sankara est mort, moi, ça m'a découragé, je suis parti au Mali. C'est ma grand-sœur, voilà. J'ai dit, mais un jour,

0: Comment vous êtes-vous retrouvé dans les Mercenaires de l'ambiance, le groupe du Bal de l'Afrique Enchantée, la version live de l'émission de France Inter?
1: Il n'y a pas de hasard. Et aussi, ils ont besoin des musiciens pour faire des auditions, pour former un groupe qui va s'appeler les Mercenaires de l'ambiance. Ils m'ont appelé avec Mohamed et on est parti faire des auditions. Et voilà. Il dit que non, les deux là, c'est bien quoi. Trois jours après, il nous a appelé que vous étiez sélectionné par les Bal d'Afrique en Santé pour faire des Mercenaires d'ambiance.
2: La Bible, le Coran, ne peut pas se dire de la même manière celui qui exploite le peuple et celui qui est exploité. Il faudrait alors qu'il y ait deux éditions de la Bible et deux éditions du Coran.

0: voudrais simplement dire que nous devons accepter de vivre africain. C'est la seule façon de vivre libre et de vivre digne. Je vous remercie, Monsieur le Président. La patrie ou la mort, nous vaincrons.
1: Merci à Grégory Couvert d'InfoRC pour Radio Zone pour ce reportage avec Abdoulaye Traoré et Mohamed Diaby, malien d'Eba Damba. Dans quelques instants, la suite de notre programme Découverte, c'est fini pour aujourd'hui. Notre téléphone 04 50 40 51 41 00 33 depuis la Suisse voisine. 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Au micro, Jean Pélichon, à la technique, Cyril Caillez.

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Groupe à la route band, c'est un groupe qui a un album à son actif, je pense, et plusieurs singles. On va garder le même groupe et s'écouter un deuxième morceau qui parle celui des racines, Raïj, Robert Roots Band. Ah, Raïj, on t'a level.

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Rubera Roots Band, super représentant du reggae et du Cap-Vert sur la scène reggae. La suite, c'est encore un artiste du Cap-Vert, lui, il s'appelle Zeka Roots. Stashinti. Il parle de son ressenti, de son ressentiment.

C'était une petite sélection sur le reggae du Cap-Vert, les artistes qui le représentent. Il y en a encore beaucoup d'autres. J'ai même fait une mixtape spéciale artiste du Cap-Vert. Vous pouvez la retrouver sur Talawa en cherchant.

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C'était Zeka Roots et c'est Pabzot, Zot Kadret. La suite.

On était du côté du Brésil, on file du côté du Sénégal. Avec Youssou N'Dour et son album Dakar Kingston. Les champions d'Afrique.

réalisé l'album Dakar Kingston, Youssou N'Dour, le roi du Mbalax. On va rester avec le même artiste, le même album. On s'écoute un deuxième morceau, ça c'est un coup de cœur. Je vais pas vous l'expliquer, mais c'est un morceau qui me touche parce que je le connais depuis longtemps. Youssou N'Dour. Dakar Kingston, c'est le nom de l'album.

Quand la musique elle est bonne, on n'hésite pas à la rejouer une deuxième fois. Youssou N'Dour, Medina, ça fait mal. Je pense que je vais le remettre encore une fois. Vous êtes prêts ou quoi? Peut-être pas tout de suite, attends.

ça fait mal, une petite pensée à nos frères du Sénégal, à nos frères d'Afrique, à nos frères du monde entier, parce qu'on aime tout le monde, on rejette personne, à partir du moment que t'es positif et que tu nous aimes aussi.

Le morceau Médina, Médina, je pense que c'est le quartier populaire de Dakar. Et ben, on voyage encore en Afrique, du côté de l'Éthiopie.

0: Nazawens.
1: Burning.
0: Fire burning. Pour les habitués d'eau du son, vous savez, on est des fans de Midnight depuis des années. Et donc, la suite, c'est Midnight.

Jack Reed, Midnight, c'est une production High Grade, Tipeee Alfred. Le morceau c'était Before I Lose My Strength. Avant de changer d'album, mais garder le même groupe, Midnight. On passe à l'album Inano.

0: l'album Inanno Midnight, qui est devenu par la suite Akibeka. Et son lead vocal Van Benjamin, qui nous a quitté il y a quelques années déjà maintenant, un an ou deux ans même je dirais. On va rester sur le même album. Et un message encore très bien, parce qu'il avait ça comme message, des trucs bien, Von Benjamin Midnight. Le morceau, ça sera Beta Do Good. C'est un peu un reggae hybride, ou c'est pas du reggae classique, c'est ces morceaux que je vous ai choisis ce soir.
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0: Beta Do Good.

l'album Inanno, message positif. C'est sûr, vaut mieux faire du bien. Tu sèmes du bien et tu récoltes le bien. Ok ? Donc on reste dans cet état d'esprit.

0: Tweed. On va s'écouter un petit dernier Midnight pour ce soir. Ça sera tiré de l'album Rule the Time. Et le nom du morceau, c'est Born in a Time.
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0: Bonsoir à toutes, bonsoir à tous. Merci d'être présents pour cette émission spéciale concert de jazz. Ce soir, nous partons dans un petit club de Beverly Hills à Hollywood où nous écouterons At The Shea, c'est le nom du club, le big band de Buddy Rich. Alors dans ce big band, il y a Buddy Rich bien sûr à la batterie, Charles Finley, Yoshito Makarami, John Scotill et Bobby Shue aux trompettes, Ron Myers, James Trimble, Bill Wimberley au trombone, Quinn Davis, Marty Flax au saxophone alto, Jayco, Robert Keller, Ernie Watts au saxophone ténor, au saxophone alto et à la flûte et au baryton, Richard Resnikoff à la guitare, John Bunch au piano et James Gannon à la contrebasse, enregistré en 1967. Et nous allons écouter plusieurs morceaux et de plusieurs arrangeurs. Nous allons écouter en premier Norwegian Wood, Big Swing Face, Monitor Theme, Love for Sale, Mexicali Nose, Willow Crest et Bugle Call Rag. Mais il te trêve de parlotte maintenant, car je crois que Buddy Rich et ses musiciens sont prêts sur la scène. Alors le mieux, c'est de les écouter, ils attendent sur nous. Nous nous retrouvons un peu plus tard. À tout à l'heure.
1: 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Okay?
2: Okay.

Vous êtes sur Radio Zone 93,8 MHz dans l'émission spéciale Concert de Jazz. Nous sommes en direct du Hat de Chez de Hollywood à Beverly Hills, où nous applaudissons en ce moment le big band du grand batteur Buddy Rich. Alors Buddy est à la batterie, Charles Finlay, Yoshito Makarumi, John Scottill, Bobby Shue aux trompettes, Ron Meyers, James Trimble et Bill Wimberley au trombone, Quinn Davis, Marty Flax à l'alto, Jaco, Robert Keller, Ernie Watts au saxophone alto, à la flûte et au saxophone baryton, au saxophone ténor, Richard Resnikoff à la guitare, John Bunch au piano, James Gannon à la contrebasse. Et il venait d'interpréter Norwegian Wood, une composition des Beatles, arrangée par Bill Holman. Les solistes étaient Jim Trimble au trombone et Ernie Watts à l'alto. Ensuite, nous avons écouté Bing Swing Face, un arrangement de Bill Potts avec Ray Starling et à la trompette, John Bunch au piano, Ernie Watts à l'alto et Bobby Shue à nouveau à la trompette. Ensuite, nous avons écouté Monitor Theme avec Bobby Shue à la trompette, Jay Core au ténor sax, arrangement Bill Holman. Ensuite, Love for Sale, Chuck Finlay à la trompette, Jay Core au ténor, arrangé par Pete Myers. Mexicalinos, en soliste Jay Core, l'arrangeur était Harry Betts, le tromboniste. Willow Crest, les solistes étaient Chuck Finlay et à la trompette et Jay Core au ténor, arrangé par Bob Florence, le pianiste. Et nous venons de terminer, non pas par Google Corrag, comme je l'avais annoncé, mais par Sisto Sedi, avec Jay Core au ténor et Bobby Shue à la trompette. Et c'était arrangé par Bill Holman. Alors, vraiment, c'est un orchestre d'enfer. Et pour la deuxième partie, je vois dans la salle quelques petits changements de musiciens. Alors, j'aimerais maintenant dire les musiciens que l'on aura pour la deuxième partie, car il y a des changements, c'est assez inhabituel. Nous aurons Bobby Shue, John Sotil, Yoshito Makarumi et Walter Bagatello aux trompettes, James Trimble, Johnny Boyce au trombone, Dennis Good au trombone basse, Mike Maverley au trombone basse également, Gene Quill à l'alto et à la clarinette, Peter Yelin à l'alto, à la clarinette et à la flûte, Jay Core au ténor, à la clarinette et à la flûte, Martin Flax au ténor, à la clarinette et à la flûte, Stéphane Perlow au baryton, à la clarinette basse, John Bunch au piano, Barry Zweig à la guitare et Carson Smith à la contrebasse. Et je pense que, oui, les musiciens sont prêts pour le deuxième set du fabuleux big band du grand batteur Buddy Rich, enregistré à The Shea en 1967 à Hollywood. Alors je crois que les musiciens arrivent sur scène, le public est prêt, les musiciens sont prêts, donc nous nous retrouverons dans une vingtaine de minutes. À tout à l'heure.

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Vous êtes sur Radio Zone 93,8 MHz dans l'émission spéciale Concert de Jazz. Ce soir, nous étions en direct du Chez à Hollywood avec le Buddy Rich Big Band et nous venons d'entendre tour à tour Ready Mix, Basically Blues, Critics' Choice, My Man's Gone Now, Mole Soul et Bugle Call Rag, enregistré en 1967. Il s'agit là, à n'en pas douter, d'un tout grand concert en club du grand et regretté batteur Buddy Rich, un des plus grands batteurs de ce siècle. Jean-Michel Reisser de Radio Zone 93,8 MHz vous souhaite une excellente soirée et vous donne rendez-vous tout prochainement pour un nouveau spécial concert de jazz. Bonne soirée à toutes, bonne soirée à tous, bye bye.

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0: Hey hey, salut à vous amis rockeuses, amis rockeurs, et soyez les bienvenus dans cette nouvelle édition de Rock à la Casbah, émission 932 que nous venons d'ouvrir avec le morceau Cracked Egg, extrait de l'album He's Dancing, She Says He Will Never Die de Eckhart. L'album est sorti chez Blizzard Audio Club et ce sont nos amis de Radio Vostok que vous avez peut-être entendu dans l'intro de cette émission, Emma et Alexis, qui sont avec nous aujourd'hui et qui l'ont choisi et qui nous ont présenter et proposer en grande partie la playlist de cette émission. Salut à vous.
1: Salut.
2: Salut.
0: Il y a également Raph qui est là. Salut Raph.
3: Salut à toutes et à tous.
0: Et on salue nos amis Julien et Bingo qui sont pas là aujourd'hui parce que, eh bien, ils ont d'autres obligations. On retrouvera notre ami Bruno depuis sa boutique Danger House à Lyon pour sa chronique habituelle. Et donc, eh bien, voilà, le disque vedette a été amené par Emma et Alexis, je le redis, de Radio Vostok de Genève, qui rediffuse Rock à la Casbah. Vous êtes en périple avec vélo, mais vous nous en direz quelques mots un peu après. On a l'habitude de faire un tour de table, en fait. On se dit, bah, qui a amené quoi ? Moi, j'ai amené des morceaux qui sont fin d'émission. Généralement, les morceaux de fin d'émission, ils sautent. Donc, je vais vous laisser la parole parce qu'on va sûrement parler. Je pense qu'on n'aura pas le temps de les écouter, mais ça nous fait vraiment plaisir de vous avoir ici. Vous êtes en périple à vélo depuis Genève, c'est ça ?
2: Oui, alors on peut avouer partie. Qu'on a pris quelques raccourcis par le train, mais
0: vous
2: un
0: avez
2: bout
0: le droit
2: du périple
0: trop chaud.
2: À vélo,
0: ouais. Ouais. Et c'était l'idée, c'était quoi ? C'était de se balader comme ça et de venir voir une radio ou...
1: L'idée, c'était d'avoir une bonne excuse pour aller faire du vélo dans le Vercors. Ouais. Et on s'est dit, Rock à la Casbah, c'est une très bonne excuse pour faire du vélo dans le Vercors.
0: C'était une très bonne idée. Honnêtement, ça nous arrivait assez rarement, presque jamais même d'ailleurs, de recevoir des radios comme ça qui nous rediffusent. Et de les recevoir dans le studio, ça fait vraiment plaisir.
1: Moi, je vous ai annoncé pendant deux ans. Deux ans, c'était l'émission d'après. Il fallait un jour que je vienne vous voir.
0: Ah, c'est génial.
2: Bah oui,
0: c'est
2: en fait, génial. C'était réparer un oubli aussi, l'idée. Ouais. C'est parce que ça fait, je crois, depuis 2018 ou 2019 qu'on vous diffuse, donc ouais. Il fallait qu'on vienne vous voir.
0: Vous nous diffusez, vous nous rediffusez, mais parce que en plus, vous nous rediffusez pas une seule fois par semaine, parce que notre émission est hebdomadaire, mais vous nous rediffusez combien de fois ? Plein de fois.
3: Mais les Genevois pensent que tu es animatrice vedette là.
2: Ouais, exactement, c'est notre programme. Hein, ouais.
0: C'est génial, c'est vraiment super chouette. Et donc vous êtes venu, on vous a dit, bon bah, puisque tant qu'à faire, vous êtes là, vous nous amenez le disque vedette de cette émission, et puis bah, profitez-en pour vous emparer de la playlist, donc c'est ce que vous avez fait. Généralement, on parle du disque vedette en milieu d'émission, donc on va se garder ça de côté comme un bonbon dont on profitera au milieu de notre émission. Mais vous êtes venu avec d'autres titres. Alors, vous avez fait comment cette sélection ? Alors, vous êtes tous les deux, vous avez tous les deux les oreilles et les mains dans la programmation musicale de Radio Vostok. Donc, vous êtes bien placés quand même pour faire une programmation, une playlist d'émissions. Vous êtes allé piocher dans des nouveautés. Vous avez choisi quoi ?
1: On a pris essentiellement des nouveautés et une fausse nouveauté. Peut-être qu'on y reviendra. Ouais. Mais surtout, on a pris des titres quand même qui avaient un lien avec Genève ou au moins la Suisse romande, pour quand même amener quelque chose à Valence de chez nous.
0: Mais carrément, évidemment. Et ben, je vous propose de faire dans l'ordre la playlist qu'on va écouter. Donc, on va commencer avec 24 Chiara. Qui c'est, lequel de vous a choisi ça ?
1: Ah, Alexis, tu peux y aller. Ouais. Je sais que c'est ton titre de cœur.
2: En fait, c'est un peu un groupe de cœur à Vostok. C'est un groupe qu'on suit depuis ses débuts, qui datent pas depuis il y a si longtemps que ça. Je pense que ça fait quoi, deux ans. Que le groupe existe, et là c'est leur premier album, A Sleep in the Bathroom, qu'on trouve
1: in
2: vraiment
1: the ballroom.
2: In the ballroom,
1: ils sont entendus dans la salle de bal, pas dans la salle de bain.
4: Attention,
1: en français ça marche aussi. En fait,
2: je crois que la chaleur me donne envie plutôt de salle de bain que de bal.
4: J'ai fait un peu d'air, regardez, j'ai une climatisation manuelle.
2: mais on les a surtout eu sur notre scène, en fait, aussi. On les a eu en session.
1: Et oui, vous faites des
2: sorties.
1: Des
2: sessions live, quand ils ont sorti cet album. On les avait beaucoup suivis avec leur premier single, Crochet Queen, qui est vraiment génial aussi. Et puis là, on est venu avec le titre Road Rage.
1: Et peut-être que si vous connaissez le groupe Nonante, c'est possible qu'ici ça vous parle.
0: Oui, c'est toi qui en a passé.
1: Ben, deux personnes sur trois de 24 Chiara, ce sont des musiciens de Nonante.
0: Ah.
1: Voilà, il y a des liens.
0: Il y a toujours des liens, et ça sort chez Ship Shop Records.
1: Exactement.
0: 24 carats.

0: AE dans Rock à la Casbah, c'est Badaboom. Leur nouvel album va sortir chez Kaka Kids Records. Donc, et c'est, alors, qui a amené le morceau de Badaboom, Emma?
1: C'est moi. Ouais, j'ai été ultra marquée il y a, je pense, 2-3 ans par le seul et unique concert que j'ai vu de Badaboom, qui sont ces trois meufs ultra badass qui changent d'instrument à chaque morceau. Là, c'était bref, hein, ça dure 1 minute 30, 1 minute 34, mais ça annonce leur nouvel album et je me réjouis trop. Et le lien avec Genève est moins évident parce qu'elles sont françaises.
0: Elles sont pas si loin.
1: Puis elles sont chez Kaka Kids, justement, qui est géré par Bob de Bongo Joe. Ce qui fait qu'elles sont quand même un petit peu liées à nous.
0: Elles ont quand même un peu un pied en Suisse. On n'est pas à quelques kilomètres près. Hein.
1: Tout va bien.
0: On enchaîne avec Intrans 95. Je dis tout en français parce que j'ai remarqué quand même que par rapport aux Français, les Suisses ont beaucoup tendance à utiliser le français, à chanter en français. Ce que nous, on a quand même, alors on se remet à le faire, mais en France quand même, on a beaucoup, beaucoup utilisé, en tout cas dans le milieu du rock, le français, alors que les Suisses, comme les Canadiens et peut-être un peu aussi les Belges, utilisent beaucoup le français. Et je sais pas, peut-être que là du coup ils disent 90.
1: Bah nous déjà on est obligé de dire Intrans 95. Sinon
0: 95,
1: on peut pas revenir à Genève.
0: J'ai mal dit, voilà, 95. Sinon vous pouvez, vous pouvez pas repasser
1: on
0: la frontière. Qui a amené ce morceau alors?
1: Bah c'est moi aussi celui-là. Okay. Mais alors pour le coup, c'est ça que je disais, c'est pas vraiment une nouveauté. C'est un album qui date des années 90.
0: Ouais.
1: Et c'est une réédition.
2: Et c'est pas vraiment suisse.
1: Et c'est pas suisse du tout, vraiment. C'est parce que c'est pour faire du lien avec le morceau d'après dont on parlera pour le coup, mais parce que c'est quand même une assez inédit qu'un album aussi vieux ressorte, parce qu'il était jamais sorti en digital. Donc tous les DJ post-punk là sont très contents parce que c'est vraiment l'album fondateur de l'EBM. C'est un groupe grec qui a vraiment créé le mouvement là-bas, qui est maintenant une scène énorme et dont plein de titres qu'on passe nous, que vous passez ici, sont quand même hyper inspirés par ce groupe là donc c'est un petit événement pour le milieu.
0: Et ben on va l'écouter tout de suite, donc c'est Throes of Passion et l'album s'appelle Code of Obsession Expanded Digital Edition. C'était sorti qu'en vinyle et en cassette alors.
1: Exactement.
0: Trop bien. Intrans 95.
1: Mais
0: ils sont grecs, ils disent pas 95.
1: Ah, je pensais 95.

0: In Trans 95. On se fait un petit mélange.
1: Parfait.
0: C'était Throes of Passion. Super, super découverte. Je connaissais pas perso.
2: Mais d'accord, ça pourrait Merci. Sortir là maintenant. Bah, ça choquerait personne.
0: Bah, non, ça choquerait non. absolument voilà. personne. Ouais. On enchaîne avec un groupe dont on a déjà parlé dans cette émission. Évidemment, on les adore. Bound by Endogamy. Alors, ils sortent un nouvel album.
2: Non, malheureusement pas, mais ils viennent de sortir il n'y a pas si longtemps.
0: Ouais, oui, c'est vrai que ça fait quand même pas longtemps. Ah non, ah, je l'ai raté.
2: Peut-être.
0: Ah bah non, on l'a pas vu passer. Ah non, non, moi je suis restée sur le précédent, le premier.
2: Mais ils ont sorti deux nouveaux titres aussi il n'y a pas longtemps. Ah, mais avec Félix Cubine, qui sont juste des titres qui sortent en single.
0: Alors, ces morceaux, qui c'est qui est, c'est toi ?
1: Oui, bah, c'était un peu pour faire le prolongement du morceau précédent, en fait, parce que voilà, il y a un héritage qui s'est. Qui est arrivé jusqu'à Genève et puis qui est arrivé jusqu'à Bound by Endogamy et puis qui a donné à ce groupe je dois reconnaître que je le connais vraiment grâce à Emma, mais qui est génial, qui est un des groupes phares de la scène aussi genevoise, et qui a ressorti un album donc en avril qui est super, donc Steamy Highways Have No End, et là on en passe un titre. Moi, l'idée m'est venue parce que on a eu le G7 qui est passé, qui est passé par pas très loin de Genève, par Lyon, et puis ça a amené des manifestations. Et puis voilà, ce titre qui s'appelle Ruine des Seigneurs Iniques, il peut faire un peu écho. Ouais.
2: Et il y a un lien direct avec In Trans 95 parce qu'en fait, Bound by Endogamy est très ancré en Grèce. Ils sortent aussi beaucoup de choses sur un label grec. Ils jouent énormément là-bas parce que c'est la scène la plus dense en termes d'EBM grâce à In Trans 95.
0: Ah, oui.
2: Voilà.
0: La boucle est bouclée.
1: Exactement.
0: And Bound by Endogamy, ruine des seigneurs iniques. J'adore ça.

0: temps pour nous de retrouver notre cher Bruno dans cette émission avec la Casbah. Salut Bruno.
1: Et salut à tous.
0: Alors, deux nouveautés qui arrivent dans cette chronique Danger House, et on va commencer avec les Bougaleros.
1: Oui, Bougaleros, donc effectivement, groupe situé entre Vienne et Lyon, avec un ADN assez viennois, parce qu'à la base, c'est toujours les frangins Casas qu'on a connus dans les Mescaleros et dans la Grizzly Family, accompagné de plein de musiciens. Alors, ça tourne un peu autour. Il y a eu Lester des Missing Souls, il y a Arthur qui avait joué dans les Wex aussi, il y a plein de gens qu'on connaît. Ils viennent de faire un 6 titres autoproduit sur leur label Calavera Records, et c'est vraiment très bien. C'est du Garage Dixies qui n'invente rien mais qui est fait avec le cœur et les tripes, comme on aime beaucoup. On va écouter le morceau qui s'appelle My Bouga Bougalou, donc c'est les Bougaleros tirés de leur premier mini LP.

0: Et après les Viennois de Bougaleros, on va monter sur nos bécanes et retrouver les bikers des Lords of Altamont.
1: Mais oui, ça sent le cuir et l'huile de vidange. C'est le nouveau Lords of Altamont, 8e, 9e, 10e album, je sais même plus. Donc on va être honnête, hein, faut pas se leurrer, faut pas attendre de la nouveauté de ces gens-là. Mais ils font le taf. Ils sont sur la feuille de route, c'est toujours 13-2, James C5, Steppenwolf, avec cette imagerie assez incroyable. Au niveau du son, c'est plutôt upgradé. Je les ai entendus faire pire que ça. Là, c'est assez soigné. L'album s'appelle Forever Loaded. Ça sort chez Ellipsic Sound. Et on va écouter ce morceau qui est très stoogien, mais bon, ça marche à tous les coups quand c'est bien fait. C'est God a Hold on Me, donc c'est le nouveau Lords of Altamont.

0: Les Lords of Altamont.
1: Ça a été mon plus court concert de ma vie, Lords of Altamont.
0: Ah bah c'est sûr qu'en live, ouais.
1: C'était très court, le chanteur s'est battu au bout de la première chanson avec le public. Un mec
0: bah voilà,
1: public
0: bah c'est ça.
1: Le concert a été annulé, c'était à Saint-Etienne, c'était super.
0: C'est ça le rock'n'roll.
2: Ça crée la légende.
0: Voilà, exactement. Vous êtes toujours à l'écoute de Rock à la Casbah, mission 932, et vous avez entendu la voix d'Emma, qui est là avec Alexis. Ils viennent de Radio Vostok, ils sont venus un peu en vélo, un peu en train.
2: Surtout en vélo quand même.
1: Ah, ils ont fait les
0: voilà,
1: du parcours,
0: surtout ouais. En vélo quand même. Bah bravo. Rien que ça, je vous félicite pour venir faire une émission ici, on va dire ça comme ça, hein. Ça nous fait trop plaisir que vous soyez là. On vous a laissé en grande partie la playlist de cette émission. On a écouté déjà des titres en intro. Et il est temps de passer bien au disque vedette de cette émission. On a déjà écouté un morceau en ouverture d'émission, c'est Eckart, un groupe que je connaissais absolument pas, Raph non plus, je crois pas. Et
2: c'est
0: qu'on découvre avec
2: problème.
0: Vous. Ben voilà, tu vois, on est en train de tout solutionner. C'est un nouvel album, He's Dancing, He Says He Will Never Die. C'est un groupe genevois ?
2: C'est pas genevois, c'est de Vevey, comme beaucoup d'excellents groupes qui vont vers l'électro, le punk et le rock en Suisse. Vous connaissez les Fumiz ?
0: Oui,
2: enfin, les
0: Fumiz
2: sont aussi de Vevey.
0: Oui.
2: Voilà, il y a un vivier là-bas et c'est un album qui est sorti mi-mai, donc il est à moi.
0: Ah, on aime bien les nouveautés, nous, surtout pour les disques vedettes dans Rock à la Casbah. Et ben, on va écouter un premier ton, on va écouter deux titres. Le premier, c'est All Stars Fade, et le second, ce sera In Love. Eckart, donc, et l'album il sort chez Blizzard Audio Club. C'est aussi un label.
2: C'est aussi un label suisse, qui est aussi pas mal lié à Vevey.
0: Ah hein, oui, évidemment.
2: Pour
0: pardon,
2: bah,
0: j'ai dit genevois, n'importe quoi.
2: Mais c'est quand même leur
0: fameux lac de Vevey.
2: Exactement, le fameux lac de Genève, en fait. Hein, c'est le même.
0: C'est toujours le même. On fait le tour.
2: Mais c'est surtout leur troisième album, en ouais. fait. C'est quand même un groupe qui est assez récent, mais qui a réussi à sortir trois albums, qui est passé d'un projet solo à un trio avec Laurent Glure des Fumiz, justement.
0: Voilà.
2: Et c'est le premier album où il y a Olivia aussi qui pose sa voix dessus. Donc c'est la nouvelle formation et je trouve que ça marche hyper bien.
0: On écoute tout de suite All Stars Fade et ce sera suivi de In Love, Eckart.

Écarte dans Rock à la Casbah et le morceau In Love, extrait de leur album He's Dancing, He Says He Will Never Die. Et c'est sorti sur le label Blizzard Audio Club. Alors, c'est que des labels, bon, Kaka Kids, oui, on connaît, mais Ship Shop Records, Blizzard Audio Club, voilà, c'est des labels qu'on ne connaît pas dans cette émission. Vraiment, merci pour ces découvertes, Emma et Alexis de Radio Vostok. Je rappelle que vous êtes là dans cette émission. Vous êtes venus avec la playlist et le disque vedette à nous présenter. Et du coup, bah,

0: étonnamment, il me reste un titre à me présenter dans cette émission, il me reste un peu de place, et j'avais choisi un groupe, justement, un duo Genevois, Bandit et Voyage, qui est composé de Anissa et de Robin, et Robin on le connaît bien ici parce qu'on a aussi un label qui s'appelle Casbah Records et on a sorti un de ses projets qui s'appelle Duck Duck Greduck, et il joue donc dans ce duo Bandit Voyage. Moi j'aime beaucoup la voix de Anissa, la manière dont elle chante. Cet album sort chez Cheptel Records et c'est la dernière édition en fait d'une série qui s'appelle Daddy Corps, parce qu'Anissa a perdu son papa et donc elle a fait comme ça plusieurs albums pour peut-être exorciser un peu, voilà, faire son deuil de cette perte. On va écouter un morceau qui s'appelle This Strange Effect et j'imagine que c'est un groupe que vous connaissez.
1: Évidemment, je les ai vus en concert mercredi,
0: ouais.
1: Il y a 3 jours, dimanche soir, à la fête de la musique de Genève.
0: Trop bien.
2: Et on les a aussi eu en live à
0: Évidemment.
1: Ah oui.
0: Bandit Voyage.

0: Daddy Core dans Rock à la Casbah.
1: Non, le morceau des Strange Effect, extrait de l'album Daddy Core.
0: J'ai pas tout qui s'affiche.
1: Ben oui, parce que t'as la playlist chez Cheptel Records. Et c'était l'avant-dernier morceau de cette émission pour laquelle nous sommes eh bien, toujours avec Emma et Alexis de Radio Vostok qui nous ont rejoints majoritairement en vélo et un peu en train.
2: Merci.
1: Parce que, ouais, non, mais on vous en veut pas, il fait tellement chaud. Moi, je vous admire d'avoir fait autant de trajets quand même, majoritairement en vélo. Et on est vraiment super contente et content de vous avoir reçu dans cette émission. Vous revenez quand vous voulez, juste en train ou
2: ouais,
1: en voiture.
2: J'allais dire, peut-être pas toutes les semaines non plus en vélo.
1: Non, bah, on vous en voudra pas de pas revenir complètement en vélo. Merci pour cette super playlist, en tout cas pour cette émission. On peut retrouver évidemment tous les détails, les titres sur notre site casbah-records.com. On peut réécouter le podcast de cette émission, évidemment. On va se quitter avec un nouveau titre extrait du disque vedette. Donc, vous avez choisi, c'est Eckhart, leur album He's Dancing, He Says He Will Never Die, qui est sorti chez Blizzard Audio Club. Et on va écouter ce morceau, on l'entend en fond, là c'est Wicked Game. Merci à vous encore.
2: Merci.
3: Merci.
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1: Hebdo. 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Au micro, Jean Musy. Cette semaine, le Sahel entre terrorisme et coup d'État avec Alain Juillet, directeur du renseignement de la DGSE. Les coups d'État se succèdent en cascade au Sahel, du Mali au Burkina Faso et maintenant au Niger. Des militaires putschistes prennent le pouvoir sur fond de lutte contre l'expansion du djihadisme et face aux convoitises des minerais stratégiques comme l'or au Mali, voire l'uranium au Niger. Sans parler de la présence de bases militaires étrangères, dont le retrait ou l'installation pose la question de la sécurité régionale et de l'indépendance nationale réelle des États, soumis aux fortes tensions des grandes puissances présentes ou influentes sur le terrain. La question Touareg, très peu posée comme telle, est pourtant une des clés essentielles du problème de l'expansion du djihadisme et des liaisons entre les groupes armés qui pullulent au Sahel. Les Touaregs sont divisés sur plusieurs États, au même titre que le sont les Kurdes au Proche-Orient. Victimes de l'acculturation ou de l'assimilation, ces populations d'origine berbère ne sont nulle part reconnues. Pourtant, la jeune génération entraînée aux armes en Libye sous Kadhafi refuse de baisser les bras, comme nous le confirme Alain Juillet, spécialiste français du renseignement. Nous l'avons rencontré en juin dernier, à la soirée de lancement de l'Observatoire géostratégique de Genève, un nouveau think tank créé par Alain Jourdan, ancien journaliste au Progrès de Lyon et la Tribune de Genève. Rappelons que Alain Juillet fut ex-commando parachutiste du service Action, du service documentation extérieure et du contre-espionnage, l'ancêtre de la DGSE d'aujourd'hui, et qu'il a mené une double carrière dans les affaires, à la direction des grandes entreprises comme Ricard, Suchard Tobler, Marks & Spencer France, puis comme haut fonctionnaire, un temps directeur du renseignement au sein de la Direction Générale de la Sécurité Extérieure, la DGSE, autrement dit le service chargé des opérations clandestines et de la lutte antiterroriste hors la France. Et puis fut également chargé de l'intelligence économique auprès du Premier ministre François Fillon jusqu'en 2009. Aujourd'hui, il donne de nombreuses conférences dans les universités et intervient souvent dans les médias en qualité de spécialiste en stratégie militaire et économique, y compris en géopolitique. Alain Juillet, au micro de Jean Musy. Alain Juillet, la question des Touaregs est-elle un problème central? Il n'a jamais en fait été traité dans ce qu'on appelle aujourd'hui la déstabilisation du Sahel.
2: Absolument, parce que ça a été un élément majeur de déstabilisation, si vous voulez. Le fait que les Touaregs n'ont pas réussi depuis les années 90, n'ont pas réussi dans certains pays comme le Mali à devenir des citoyens traités comme les autres, sont restés des citoyens de seconde zone, comme on dit chez nous. Ça a encouragé ces gens-là, ça les a déstabilisés et ça les a encouragés à suivre l'aventure folle du terrorisme en pensant que c'était peut-être un moyen de conquérir ce qu'ils n'avaient pas pu avoir autrement. Or, comme les Touaregs et les Peuls, d'ailleurs c'est la même chose pour les Peuls, qui font partie des deux populations de cette zone-là, les Peuls ont eu à peu près la même réaction, c'est-à-dire que on a eu ces gens du Nord qui se plaignaient d'être très maltraités par le pouvoir central, qui lui était au Sud. Et donc quand les terroristes du GIA, les survivants, je dirais, du GIA algérien sont arrivés, repoussés par les Algériens, sont arrivés au Mali, il est certain qu'ils ont fraternisé, si vous voulez, alors qu'en temps normal, jamais ça n'aurait dû se passer, parce que comme j'ai eu l'occasion souvent de le dire, les Touaregs, c'est une ethnie dans laquelle, un peuple dans lequel le matriarcat est là-bas, c'est-à-dire ce sont les femmes qui commandent, donc c'est à l'opposé de l'islam. Donc quand ils ont une vision de l'islam qui est véritablement pas la vision fondamentaliste, si vous voulez, du djihadiste classique. Ils sont complètement à l'opposé. C'est pour ça que c'est une alliance de la carpe et du lapin. Voilà.
1: Et là, Kadhafi avait bien compris l'importance des Touaregs.
2: Ah mais Kadhafi l'avait parfaitement compris. D'une part, il avait une garde prétorienne pour assurer sa sécurité, qui était une garde de Touaregs, parce que les Touaregs sont des vrais guerriers. Et d'un autre côté aussi, Kadhafi faisait très attention de surveiller sa frontière sud, et donc toute cette partie-là, en leur donnant suffisamment. Mais Kadhafi, vous savez, il y a 11 tribus, 11 principales tribus en Libye. Kadhafi, sa force a été, avec ses collaborateurs, de maintenir une union impossible entre ces 11 tribus. Avant, à l'époque du roi de Libye, il y avait régulièrement des révolutions. Avant, ils s'entretuaient entre tous les groupes. c'est une zone où ils se sont toujours battus entre ceux de l'Est, ceux de l'Ouest, ceux du Sud. Il y a toujours eu une bataille entre tout le monde. Et la force de Kadhafi, c'est qu'il avait réussi à les maintenir ensemble. Et nous, on a déstabilisé pour très longtemps l'ensemble, parce que justement, on n'avait pas les moyens, nous, d'imposer un fédérateur qui tienne tout le monde d'une poigne de fer, parce que ça ne peut se faire que dans le cas d'une poigne de fer.
3: Alors aujourd'hui, le problème du terrorisme au Sahel, est-ce qu'il est dû simplement aussi à une impuissance de la part de l'analyse ou des grandes puissances à gérer la question ?
2: Bon, je crois que les grandes puissances ont voulu régler le problème immédiat, mais n'ont pas voulu voir, ou n'ont pas compris, ou n'ont pas eu la capacité de régler le problème de fond. C'est ça qui est essentiel, si vous voulez. Dans des affaires comme ça, bon, vous réglez ce qui se passe aujourd'hui, mais bien entendu, si vous ne réglez pas ce qu'il y a derrière, que le fond du problème, ça ne servira à rien. Et c'est ce qu'on a fait. Moi, je considère que en ce qu'on a fait au Mali, c'est une guerre pour rien.
3: Vous parlez de la France.
2: Je parle de la France et je parle des pays qui ont pas... La France n'était pas toute seule au Mali. Hein. Les pays qui ont été dans cette zone et qui ont fait ces combats, hein, réussis en ce qui concerne Serval, plus discutable en ce qui concerne Barkhane, indiscutablement, tous les pays concernés n'ont pas, ni les uns ni les autres, voulu ou compris qu'il y avait un problème de fond à gérer, et à partir du moment où on ne l'a pas géré, ben on n'est pas arrivé au bout.
3: Est-ce qu'il y a une solution, une porte de sortie à court ou moyen terme ?
2: Ben, il faut faire confiance aux Maliens, comme il faut faire confiance aux Nigériens, pour négocier entre eux et essayer de trouver une solution qui soit la moins mauvaise possible. De toute manière, vous savez, dans les guerres, ça se termine toujours par des négociations. Tant que les gens pensent qu'ils peuvent gagner, ben évidemment, à ce moment-là, on continue la guerre. Mais à partir du moment où tout le monde comprend que la guerre n'est pas la solution et qu'il faut une solution négociée, ben on se met autour de la table.
3: Mais lorsqu'on a... Personne ne peut gagner, est-ce qu'il n'y a pas des risques de partition des États ?
2: Ah ben si ! Ça peut être dans le cadre des négociations, des modifications de frontières, ou ça peut être, on l'a vu avec le Kosovo, hein, on a modifié, les Européens, l'OTAN, a modifié une frontière dans les Balkans, parce qu'on a pensé que c'était une bonne solution, donc ça peut s'appliquer dans tous les pays du monde. Où on peut aussi trouver d'autres solutions, d'autonomie, autonomie partielle. Enfin, il y a 50 solutions. C'est là où la négociation a toute son importance. Trouver la solution la mieux adaptée au problème. Et la plus durable, bien entendu.
3: C'était Hebdo sur Radio Zone 93,8 MHz. Le Sahel entre terrorisme et coup d'État. Nous recevions Alain Juillet, ex-directeur du renseignement de la DGSE. C'était Hebdo sur Radio Zone 93,8 MHz, le Sahel entre terrorisme et coup d'État. Nous recevions Alain Juillet, ex-directeur du renseignement de la DGSE. Au micro, Jean Musy, à la technique, Cyril Caillez. Dans quelques instants, la suite de notre programme. Et vous pouvez retrouver cette émission sur notre site www.radiozone.com.

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Au micro, Jean Pélichon. Vous prenez un chanteur et un guitariste virtuose malien et ça donne Demba Demba. Les vainqueurs de la Star Academy malienne, en formation, ils travaillent aussi bien pour les mercenaires de l'ambiance, une formation qui marche très fort dans les milieux parisiens et ailleurs aussi. Du mandingue, des influences arabo-andalouses, du wassalou, du touareg, du funk, de la salsa et bien encore du rock. Demba Demba, reportage Grégory Couvert, Info RC, c'est pour Radio Zone.

Debademba, c'est le fruit de la rencontre du guitariste virtuose Abdoulaye Traoré et du chanteur Mohamed Diaby, récent vainqueur de la Star Academy malienne. La formation distille des compositions racinées dans la culture mandingue, mais ouvertes aux influences arabo-andalouses, wassoulou, touareg, funk, salsa ou bien encore rock. Ce tandem a également une autre facette, sa collaboration régulière à l'excellent orchestre Les Mercenaires de l'Ambiance, qui anime les bals organisés, entre autres au Cabaret Sauvage à Paris, par Soro Solo et Vlad, duo de choc de l'Afrique Enchantée, l'émission dominicale de France Inter. Rencontre avec Abdoulaye Traoré et Mohamed Diaby du groupe Debademba.

0: Alors j'aimerais qu'on revienne un petit peu sur vos parcours personnels à chacun avant de parler plus particulièrement de la formation des Bademba. Tout d'abord Abdoulaye, donc vous êtes né au Burkina Faso, vous êtes un guitariste autodidacte. Ouais. À quel moment et comment vous avez fait le choix de la musique et de la guitare?
1: Ben, depuis quand j'étais petit, j'ai adoré jouer la guitare. Donc mes familles, c'est une famille un peu comme les griots, quoi. Parce que mon papa était griot aussi. Je faisais du tamant, donc c'est nous, la musique c'est comme un amusement, quoi. Tout le monde joue la guitare, tous mes cousins, qui, voilà, c'est la famille, quoi.
0: Alors, et vous avez fait de belles rencontres et de belles collaborations, notamment avec Seika Barou, le percussionniste Adama Dramé, ouais. Les go de l'ensemble Kotiba, c'est ça? Vous pouvez nous parler de ces différentes expériences? Comment vous avez réussi à rencontrer ces gens? Comment ça s'est passé?
1: Quand j'étais à Abidjan, maintenant, j'ai travaillé avec plusieurs Santos et plusieurs Santerres. Donc les goûts de Kotiba, c'est un groupe qui était installé à Abidjan depuis 1974. Donc voilà, il y a beaucoup de musiciens qui sont passés là-bas, ils ont travaillé avec plusieurs musiciens. Donc et aussi j'avais besoin d'un guitariste pour voyager en Europe. Donc voilà, ils m'ont contacté de venir faire des il y avait audition quoi pour choisir les musiciens. Donc moi j'ai fait audition avec eux, donc voilà, j'ai été choisi comme le guitariste soliste de l'Ego de Kotiba. C'est grâce à ça que je suis arrivé en Europe.
0: D'accord. Et en France donc également de belles rencontres, notamment avec Indy Zara qui était présent l'année dernière à ce même festival et qui vient de recevoir une victoire de la musique. Ouais. Et puis Fatoumata Diawara, ouais. Comment ça s'est fait pareil ces rencontres?
1: C'est au hasard. Ouais. Quand je suis arrivé à Paris, j'ai partagé beaucoup de musicales avec beaucoup de plusieurs pays, Algérie, Maroc, de plusieurs pays. Bon, puisque dans quel. Je m'adapte à n'importe quelle musique, quoi. Puisque moi, j'adore toutes les musiques, quoi. Donc, un Algérien aussi, il est d'Algérie, il fait la musique berbère. Donc il sait, c'est un guitariste. Donc lui il est venu me voir, il dit est-ce que tu peux m'accompagner? Il dit mais bien sûr, montre-moi ton répertoire. Et lui, voilà, je l'accompagne. Il s'appelle Anis et son groupe ça s'appelle Agadès. Donc lui je l'accompagnais, on était dans un concert que Indezara il était invité. C'est la première rencontre qui, voilà, une des arrêts, il m'a vu, je lui ai dit, mais j'ai adoré les guitaristes là, ils jouent tellement bien. Donc, bon, on s'est censé le contact. André, on se connaissait déjà, ça fait longtemps, quoi. Celle qui a créé mon MySpace, au départ, moi, je ne connaissais pas les MySpace. C'est Inezara qui a créé ça. Donc voilà, depuis vers 2006, on s'est rencontrés, donc on était toujours, voilà. Tant ensemble, on

0: beaucoup aidé jusqu'à ce que maintenant j'ai pu intégrer sur la France.
1: Alors, d'où vient votre passion pour le chant? Est-ce que ça vient de votre mère, qui était une griotte ivoirienne, oui. Kumba Kouyaté?
0: Oui, la musique. En fait, j'ai toujours aimé la musique et Dieu merci, je suis sorti d'une famille griotte et j'ai embrassé la musique grâce à le lien de ma mère. Il paraît-il même que le jour où je venais au monde, elle était dans un mariage où elle était en train d'animer. Et tout de suite, Mohamed Diaby l'a frappé à la porte. Je veux venir. Mm-hmm. Le mariage a été annulé. Elle est partie à l'hôpital. Et voilà, ça y est, Mohamed, il est là.
1: La légende a démarré.
2: Ouais. Tu allais lui venir avec un mingro à ta mère.
0: Abdoulaye, je l'ai rencontré en 2009 sur son lit d'hôpital. Sûrement, il était gravement malade. Je suis parti. J'étais parti avec des potes à moi, tels que Fatmata Diawara, une grande sœur à moi, et Gimba Kouyaté, Alioune Ouad, qui est grand bassiste. Donc on est parti, on a vu Abdoulaye et tout ça. Ils m'ont présenté Abdoulaye. Abdoulaye m'a dit, ah d'accord, mais je connais ta maman, travaillait depuis Abidjan. Elle m'a même parlé de toi, donc je savais pas que tu étais en France et tout ça. Donc du coup, un soir il a passé, parce que j'aime beaucoup Michael Jackson. J'aime prendre les instrumentales de Michael Jackson et les traduire en bambara et tout. Donc j'étais en train de chanter en bambara sur les instrumentaux de Michael Jackson et il est venu, il m'a vu, il dit que est-ce qu'on pourra travailler ensemble. Il dit il va me faire passer un test et je vais voir. Et donc après je suis parti, il m'a donné des chansons à chanter, il dit il m'a donné à chanter, j'ai chanté, il m'a dit ça fait la quelième personne, je me rappelle plus, que je donne cette chanson, ils n'ont pas pu chanter. Et toi, tu l'as chanté. Est-ce que tu peux faire un groupe? J'ai dit, moi, je suis là pour le travail, rien que le travail, quoi. Si tu veux vraiment travailler, moi, je suis là, il n'y a pas de souci. Et voilà, c'est comme ça, c'est parti. On a commencé dans les petits bars de Paris, jusqu'à ce que maintenant, on se trouve aujourd'hui à Robina.
2: Petit à petit, on a commencé à l'époque au Café Blé, dans les 11e, et où mon bassiste, là, qui a joué dans l'album, qui s'appelle Franck, qui a joué dans l'album aussi. Et donc et voilà, on a tout commencé dans ces bars, Café Blé, et puis voilà. Et après, il y a un endroit aussi qui s'appelle la Bellevilloise. Et on a joué beaucoup de fois à la Bellevilloise, et puis la place Sainte-Marthe. Et puis dans les 18e, Olympique Café, on a pas. Passer dans plusieurs cafés pour voilà
0: café au début glace, etc. Voilà. Et la lumière de Belleville sans oublier
2: alimentation générale
0: et tout ça.

0: Alors moi, cet album, je l'ai écouté, hein, il est incroyable. Si on vous demandait de définir un petit peu votre musique ou les mélanges ou les influences qu'on peut retrouver dedans.
1: Influence, moi, je voulais faire quelque chose, je voulais faire un truc un peu africain, un peu plus nouveau, quoi. Puisque quand moi, je suis arrivé en France, ici, j'étais dans un studio, j'ai eu la mandole. Il dit, mais ça, c'est quelle guitare, ça? Moi, j'ai pas, en Afrique de l'Ouest, je n'ai jamais vu, quoi. Et mon ami, il m'a dit que c'est une guitare qui vient d'Algérie.

0: Et voilà, j'ai dit, mais je vais jouer ces guitares-là. Donc, j'ai composé avec ces guitares pour les minances un peu de couleur, un peu, voilà. Sauf que ça, il y a des morceaux qui les ressemblent beaucoup d'influences d'Andalousie, à la Bundalou, minanzé à Afrique de l'Ouest.
1: J'aimerais qu'on s'attarde un petit peu sur un titre que moi j'adore, c'est Kefali, un titre en souvenir aux Africains, des Africains déportés.
0: Des Africains déportés pour que, quand j'ai donné à Mohamed, j'ai dit, mais tu sais, ces chansons, j'aimerais que tu sentes pour les Surinamiens, tu sais, on dit que les, nous, les Africains, mais si on dit les Américains noirs, ils disent ça n'existe pas, les Américains noirs, c'est des Africains, quoi. Là-bas, bon, maintenant on dit afro-américain, sinon c'est des, tous c'est des Africains. Il dit Afrique, c'est énorme. Les Africains, tu les trouves partout, au Suriname, les Antilles. Il dit, mais si tu entends les mots Antilles aussi, ça, tout c'est fabriqué. Et les amis, les Antilles, quand je les parle, ils aiment ça. Quand je dis ça, ils disent, on adore ça. Donc on parle des, voilà, les guerriers africains. Puisque, voilà, c'est pas facile. Quand on a embarqué les gens dans les bateaux, dans les machines, il y a des gens qui sont morts. Il y a eu beaucoup de... Il y avait des femmes enceintes qui ont poussé dans ces trucs. Mais c'est quelque chose de tellement incroyable, quoi. Mais les gars, ils sont restés guerriers, quoi. Et c'est à dédier à ces... Voilà, à ces incroyables Africains. Mmh.

0: Quels sont les autres thèmes que vous abordez dans vos textes?
1: Les premiers morceaux, si de mon époque, puisque je les composais quand j'étais presque prison, puisque j'avais pas de mon papier quand j'étais parti en Hollande. Et j'ai eu le contrôle de police. Et donc, ils m'ont mis dans prison pendant presque 7 mois, 6 mois et demi. Et donc, je me suis influencé si de mon époque.

0: tout ça me tient au cœur, mais il y en a plus. Et puis le Thomas Sankara à la fin.
1: Voilà, c'est celui-ci aussi, je voulais vous en parler par rapport à Thomas Sankara. Voilà.
0: Thomas Sankara, quand j'écoute ça, je deviens fort, quoi. C'est-à-dire, si, dès que j'écoute ces morceaux, ça me donne du courage, quoi, son discours, pour dire qu'on n'a pas pu mettre tout son discours dans cet album. Moi, je crois même que les prochains albums, j'aurai l'occasion d'utiliser ces discours, puisqu'on n'a plus les discours quand on a pris sur Internet pour les mettre dans l'album, c'est le discours de Addis Abeba, quand il a parlé que les Africains qui devaient prendre nos responsabilités et d'arrêter de jouer à mendiant, quoi. Alors qu'on a dit tout, c'est nous, notre sol, sous-sol est riche pour produire en Afrique et pour se faire nourrir, pour faire tout en Afrique, on n'a pas besoin, quoi. Pour dire, bon, les aides humanitaires, comme ça, il faut qu'on arrête. Il faut qu'on soit fort nous-mêmes, quoi. Et pendant 4 ans, et Burkina, on s'est autoproduit, mais incroyable. Thomas Sankara est venu, et pendant 4 ans, et j'ai dit, c'est incroyable. Et c'est tout, les villes étaient, tout le monde était nickel, quoi. Et quand Thomas Sankara est mort, et ça, c'est comme c'est lui qui est venu nous ouvrir les yeux. Et quand Thomas Sankara est mort, moi, ça m'a découragé, je suis parti au Mali. C'est ma grand-sœur, voilà. J'ai dit, mais un jour, si j'ai fait l'album, le discours de Thomas Sankara, il faut ça, quoi. Et ça, ça m'a fait très, très plaisir, quoi, de lui mettre sa voix.
2: Mes chers frères, avec le soutien de tous, nous pourrons faire la pêche, nous. Nous pourrons également utiliser ces immenses potentialités pour développer l'Afrique, parce que notre sol, notre sous-sol sont riches. Nous avons suffisamment de bras et nous avons un marché immense, très vaste, du nord au sud, de l'est à l'ouest.

0: Comment vous êtes-vous retrouvé dans les Mercenaires de l'ambiance, le groupe du Bal de l'Afrique Enchantée, la version live de l'émission de France Inter?
1: Il n'y a pas de hasard. Et aussi, ils ont besoin des musiciens pour faire des auditions, pour former un groupe qui va s'appeler les Mercenaires de l'ambiance. Ils m'ont appelé avec Mohamed et on est parti faire des auditions. Et voilà. Il dit que non, les deux là, c'est bien quoi. Trois jours après, il nous a appelé que vous étiez sélectionné par le Bal d'Afrique en Santé pour faire des Mercenaires d'ambiance.
2: La Bible, le Coran, ne peut pas se lire de la même manière celui qui exploite le peuple et celui qui est exploité. Il faudrait alors qu'il y ait deux éditions de la Bible et deux éditions du Coran.

0: Mais je voudrais simplement dire que nous devons accepter de vivre africain. C'est la seule façon de vivre libre et de vivre digne. Je vous remercie, Monsieur le Président. La patrie ou la mort, nous vaincrons.
1: Merci à Grégory Couvert d'InfoRC pour Radio Zone pour ce reportage avec Abdoulaye Traoré et Mohamed Diaby, malien d'Eba Damba. Dans quelques instants, la suite de notre programme Découverte, c'est fini pour aujourd'hui. Notre téléphone 04 50 40 51 41 00 33 depuis la Suisse voisine. 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Au micro, Jean Pélichon, à la technique, Cyril Caillez.

Roubaix à la route band, c'est un groupe qui a un album à son actif, je pense, et plusieurs singles. On va garder le même groupe et s'écouter un deuxième morceau qui parle celui des racines, Raïj, Roubaix à la route band. Ah, Raïj, je me t'allais vers.

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Roubaix Roots Band, super représentant du reggae et du Cap-Vert sur la scène reggae. La suite, c'est encore un artiste du Cap-Vert, lui, il s'appelle Zeka Roots. Stashinti. Il parle de son ressenti, de son ressentiment.

C'était une petite sélection sur le reggae du Cap-Vert, les artistes qui le représentent. Il y en a encore beaucoup d'autres. J'ai même fait une mixtape spéciale artiste du Cap-Vert. Vous pouvez la retrouver sur Talawa en cherchant

say gentes, this movement rad. 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À nos amis de la vallée, il faut transmettre le message que tous les jeudis sur Radio Grésivaudan, il y a des bonnes vibes. Ok, bonnes vibes, reggae. C'était Zeka Roots et c'est pas Bzot, Bzot Kadret. La suite.

On était du côté du Brésil, on file du côté du Sénégal. Oh, oh, oh, oh. Avec Youssou N'Dour et son album Dakar Kingston. Les champions d'Afrique.

C'est l'album Dakar Kingston, Youssou N'Dour, le roi du Malar. On va rester avec le même artiste, le même album. On s'écoute un deuxième morceau, ça c'est un coup de cœur. Je vais pas vous l'expliquer, mais c'est un morceau qui me touche parce que je le connais depuis longtemps. Youssou N'Dour. Dakar Kingston, c'est le nom de l'album.

Quand la musique elle est bonne, on n'hésite pas à la rejouer une deuxième fois. Youssou N'Dour, Medina, ça fait mal. Je pense que je vais le remettre encore une fois. Vous êtes prêts ou quoi? Peut-être pas tout de suite, attends.

ça fait mal, une petite pensée à nos frères du Sénégal, à nos frères d'Afrique, à nos frères du monde entier, parce qu'on aime tout le monde, on rejette personne, à partir du moment que t'es positif et que tu nous aimes aussi.

Le morceau Médina, Médina, je pense que c'est le quartier populaire de Dakar. Et on voyage encore en Afrique, du côté de l'Éthiopie.

tiré de l'album Jack Weed Midnight. C'est une production Igwed Tipeee Alfred. Le morceau c'était Before I Lose My Strength. On va changer d'album mais garder le même groupe Midnight. On passe à l'album Inanno.

0: Citadel.
1: Citadel.

0: l'album Inanno Midnight, qui est devenu par la suite Akibeka. Et son lead vocal, Van Benjamin, qui nous a quittés il y a quelques années déjà maintenant, un an ou deux ans même, je dirais. On va rester sur le même album. Et un message encore très bien, parce qu'il avait ça comme message, des trucs bien, Van Benjamin, Midnight. Le morceau, ça sera Beta Do Good. C'est un peu un reggae hybride ou... C'est pas du reggae classique, c'est ces morceaux que je vous ai choisis ce soir.
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Message positif, c'est sûr, vaut mieux faire du bien. Tu sèmes du bien et tu récoltes le bien. Ok ? Donc on reste dans cet état d'esprit et aussi avec Midnight.

On va s'écouter un petit dernier Midnight pour ce soir. Ça sera tiré de l'album Rule the Time. Et le nom du morceau, c'est Born in Time.

Merci à Bongo, c'était Don du Son, le reggae de la Jamaïque et des îles Vierges, chaque vendredi à 20h, rediffusion chaque 6h sur 24h. Au micro Jean Pélichon, dans quelques instants, la suite de notre programme.

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0: Bonsoir à toutes, bonsoir à tous. Merci d'être présents pour cette émission spéciale concert de jazz. Ce soir, nous partons dans un petit club de Beverly Hills à Hollywood où nous écouterons At The Shea, c'est le nom du club, le big band de Buddy Rich. Alors dans ce big band, il y a Buddy Rich bien sûr à la batterie, Charles Finley, Yoshito Makarami, John Scottill et Bobby Shu aux trompettes, Ron Myers, James Trimble, Bill Wimberley au trombone, Quinn Davis, Marty Flax au saxophone alto, Jacob, Robert Keller, Ernie Watts au saxophone ténor, au saxophone alto et à la flûte et au baryton, Richard Resnikoff à la guitare, John Bunch au piano et James Gannon à la contrebasse, enregistré en 1967. Et nous allons écouter plusieurs morceaux et de plusieurs arrangeurs. Nous allons écouter en premier Norwegian Wood, Big Swing Face, Monitor Theme, Love for Sale, Mexicali Nose, Willow Crest et Bugle Call Rag. Mais il te trêve de parlotte maintenant, car je crois que Buddy Rich et ses musiciens sont prêts sur la scène. Alors le mieux, c'est de les écouter, ils attendent sur nous. Nous nous retrouvons un peu plus tard. À tout à l'heure.
1: 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Okay?

Vous êtes sur Radio Zone 93,8 MHz dans l'émission spéciale Concert de Jazz. Nous sommes en direct du Hat de Chez de Hollywood à Beverly Hills, où nous applaudissons en ce moment le big band du grand batteur Buddy Rich. Alors Buddy est à la batterie, Charles Finlay, Yoshito Makarumi, John Scottill, Bobby Shue aux trompettes, Ron Meyers, James Trimble et Bill Wimberley au trombone, Quinn Davis, Marty Flax à l'alto, Jay Coe, Robert Keller, Ernie Watts au saxophone alto, à la flûte et au saxophone baryton, au saxophone ténor, Richard Resnikoff à la guitare, John Bunch au piano, James Gannon à la contrebasse. Et il venait d'interpréter Norwegian Wood, une composition des Beatles, arrangée par Bill Holman. Les solistes étaient Jim Trimble au trombone et Ernie Watts à l'alto. Ensuite, nous avons écouté Bing Swing Face, un arrangement de Bill Potts avec Ray Starling et à la trompette, John Bunch au piano, Ernie Watts à l'alto et Bobby Shue à nouveau à la trompette. Ensuite, nous avons écouté Monitor Theme avec Bobby Shue à la trompette, Jay Coe au ténor sax, arrangement Bill Holman. Ensuite, Low for Sale, Chuck Finlay à la trompette, Jay Coe au ténor, arrangé par Pete Myers. Mexicalinos, en soliste Jay Coe, l'arrangeur était Harry Betts, le tromboniste. Willow Crest, les solistes étaient Chuck Finlay et à la trompette et Jay Coe au ténor, arrangé par Bob Florence, le pianiste. Et nous venons de terminer, non pas par Bugle Corag, comme je l'avais annoncé, mais par Sisto Sedi, avec Jay Coe au ténor et Bobby Shue à la trompette. Et c'était arrangé par Bill Holman. Alors, vraiment, c'est un orchestre d'enfer. Et pour la deuxième partie, je vois dans la salle quelques petits changements de musiciens. Alors, j'aimerais maintenant dire les musiciens que l'on aura pour la deuxième partie, car il y a des changements, c'est assez inhabituel. Nous aurons Bobby Shue, John Sotil, Yoshito Makarumi et Walter Bagatello aux trompettes, James Trimble, Johnny Boys au trombone, Dennis Good au trombone basse, Mike Marverley au trombone basse également, Gene Quill à l'alto et à la clarinette, Peter Yelin à l'alto, à la clarinette et à la flûte, Jay Coe au ténor, à la clarinette et à la flûte, Martin Flax au ténor, à la clarinette et à la flûte, Stéphane Perlow au baryton, à la clarinette basse, John Bunch au piano, Barry Zweig à la guitare et Carson Smith à la contrebasse. Et je pense que oui, les musiciens sont prêts pour le deuxième set du fabuleux big band du grand batteur Buddy Rich, enregistré à The Shea en 1967 à Hollywood. Alors je crois que les musiciens arrivent sur scène, le public est prêt, les musiciens sont prêts, donc nous nous retrouverons dans une vingtaine de minutes. À tout à l'heure.

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Vous êtes sur Radio Zone 93,8 MHz dans l'émission spéciale Concert de Jazz. Ce soir, nous étions en direct du Shea à Hollywood avec le Buddy Rich Big Band et nous venons d'entendre tour à tour Ready Mix, Basically Blues, Critics Choice, My Man's Gone Now, More Soul et Bugle Call Rag, enregistré en 1967. Il s'agit là, à n'en pas douter, d'un tout grand concert en club du grand et regretté batteur Buddy Rich, un des plus grands batteurs de ce siècle. Jean-Michel Reisser de Radio Zone 93,8 MHz vous souhaite une excellente soirée et vous donne rendez-vous tout prochainement pour un nouveau spécial concert de jazz. Bonne soirée à toutes, bonne soirée à tous, bye bye.

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0: Hey hey, salut à vous amis rockeuses, amis rockeurs, et soyez les bienvenus dans cette nouvelle édition de Rock à la Casbah, émission 932 que nous venons d'ouvrir avec le morceau Cracked Egg, extrait de l'album He's Dancing, She Says He Will Never Die de Eckhart. L'album est sorti chez Blizzard Audio Club et ce sont nos amis de Radio Vostok que vous avez peut-être entendu dans l'intro de cette émission, Emma et Alexis, qui sont avec nous aujourd'hui et qui l'ont choisi et qui nous ont présenter et proposer en grande partie la playlist de cette émission. Salut à vous.
1: Salut.
2: Salut.
0: Il y a également Raph qui est là. Salut Raph.
3: Salut à toutes et à tous.
0: Et on salue nos amis Julien et Bingo qui sont pas là aujourd'hui parce que ils ont d'autres obligations. On retrouvera notre ami Bruno depuis sa boutique Danger House à Lyon pour sa chronique habituelle. Et donc voilà, le disque vedette a été amené par Emma et Alexis, je le redis, de Radio Vostok de Genève, qui rediffuse Rock à la Casbah. Vous êtes en périple à vélo, mais vous nous en direz quelques mots un peu après. On a l'habitude de faire un tour de table, en fait. On se dit, qui a amené quoi ? Moi, j'ai amené des morceaux qui sont en fin d'émission. Généralement, les morceaux de fin d'émission, ils sautent. Donc, je vais vous laisser la parole parce qu'on va sûrement parler. Je pense qu'on n'aura pas le temps de les écouter, mais ça nous fait vraiment plaisir de vous avoir ici. Vous êtes en périple à vélo depuis Genève, c'est ça ?
2: Oui, alors on peut avouer qu'on a pris quelques raccourcis par le train, mais
0: vous
2: un bout du périple à vélo,
0: ouais. Ouais. Et c'était l'idée, c'était quoi ? C'était de se balader comme ça et de venir voir une radio ou...
1: L'idée, c'était d'avoir une bonne excuse pour aller faire du vélo dans le Vercors. Ouais. Et on s'est dit, Rock à la Casbah, c'est une très bonne excuse pour faire du vélo dans le Vercors.
0: C'était une très bonne idée. Honnêtement, ça nous arrive assez rarement, presque jamais même d'ailleurs, de recevoir des radios comme ça qui nous rediffusent. Et de les recevoir dans le studio, ça fait vraiment plaisir.
1: Moi, je vous ai annoncé pendant 2 ans. Pendant 2 ans, c'était l'émission d'après. Il fallait un jour que je vienne vous voir.
0: Ah, c'est génial.
2: En fait, c'était réparer un oubli aussi, l'idée. Ouais. C'est parce que ça fait, je crois, depuis 2018 ou 2019 qu'on vous diffuse, donc il fallait qu'on vienne vous voir.
0: Vous nous diffusez, vous nous rediffusez, mais parce que en plus, vous nous rediffusez pas une seule fois par semaine, parce que notre émission est hebdomadaire, mais vous nous rediffusez combien de fois ? Plein de fois.
3: Mais les Genevois pensent que tu es animatrice vedette, là.
2: Ouais, exactement, c'est notre programme. Enfin, ouais.
0: C'est génial, c'est vraiment super chouette. Et donc vous êtes venu, on vous a dit, puisque tant qu'à faire, vous êtes là, vous nous amenez le disque vedette de cette émission, et puis profitez-en pour vous emparer de la playlist, donc c'est ce que vous avez fait. Généralement, on parle du disque vedette en milieu d'émission, donc on va se garder ça de côté comme un bonbon dont on profitera au milieu de notre émission. Mais vous êtes venus avec d'autres titres. Alors, vous avez fait comment cette sélection ? Alors, vous avez tous les deux les oreilles et les mains dans la programmation musicale de Radio Vostok. Donc, vous êtes bien placés quand même pour faire une programmation, une playlist d'émissions. Vous êtes allés piocher dans des nouveautés. Vous avez choisi quoi ?
1: On a pris essentiellement des nouveautés et une fausse nouveauté. Peut-être qu'on y reviendra. Ouais. Mais surtout, on a pris des titres quand même qui avaient un lien avec Genève ou au moins la Suisse romande pour quand même amener quelque chose à Valence de chez nous.
0: Mais carrément, évidemment. Et je vous propose de faire dans l'ordre la playlist qu'on va écouter. Donc, on va commencer avec 24 Chiara. Qui c'est, lequel de vous a choisi ça ?
1: Ah, Alexis, tu peux y aller. Ouais. Je sais que c'est ton titre de cœur.
2: En fait, c'est un peu un groupe de cœur à Vostok. C'est un groupe qu'on suit depuis ses débuts. Ses débuts qui datent pas depuis il y a si longtemps que ça. Je pense que ça fait quoi, 2 ans,
1: fait 2 ans,
2: je pense,
1: ouais,
2: que le groupe existe. Et là, c'est leur premier album, A Sleep in the Bathroom, qu'on trouve
1: in
2: vraiment.
1: The ballroom.
2: In the ballroom.
1: Ils sont entendus dans la salle de bal, pas dans la salle de bain.
4: Attention.
1: En français, ça marche aussi, en fait.
2: Je crois que la chaleur me donne envie plutôt de salle de bain que de bal.
0: J'ai fait un peu d'air, regardez, j'ai une climatisation manuelle.
2: mais on les a surtout eu sur notre scène, en fait, aussi. On les a eu en session.
1: Et oui, vous faites des
2: sorties.
1: Les
2: sessions live, quand ils ont sorti cet album, on les avait beaucoup suivis avec leur premier single, Crochet Queen, qui est vraiment génial aussi. Et puis là, on est venu avec le titre Road Rage.
1: Que si vous connaissez le groupe 90, c'est possible qu'ici ça vous parle.
0: Oui, c'est toi qui en a passé.
1: Enfin, 2 personnes sur 3 de 24 Chiara, ce sont des musiciens de 90.
0: Ah.
1: Voilà, il y a des liens.
0: Il y a toujours des liens et c'est sort chez Chip Shop Records.
1: Exactement.
0: 24 carats.

0: AE dans Rock à la Casbah, c'est Badaboom. Leur nouvel album va sortir chez Kaka Kids Records. Donc, c'est alors qui a amené le morceau de Badaboom, Emma?
1: C'est moi. Ouais, j'ai été ultra marquée il y a, je pense, 2-3 ans par le seul et unique concert que j'ai vu de Badaboom, qui sont ces trois meufs ultra badass qui changent d'instrument à chaque morceau. Là, c'était bref, hein, ça dure 1 minute 30, 1 minute 34, mais ça annonce leur nouvel album et je me réjouis trop. Et le lien avec Genève est moins évident parce qu'elles sont françaises,
0: mais
1: puis elles sont chez Kaka Kids justement, qui est géré par Bob de Bongo Joe, ce qui fait qu'elles sont quand même un petit peu liées à nous.
0: Elles ont quand même un peu un pied en Suisse. On n'est pas à quelques kilomètres près. Hein. Tout
1: clair.
0: Va bien. On enchaîne avec In Trance 95. Je dis tout en français parce que j'ai remarqué quand même que par rapport aux Français, les Suisses ont beaucoup tendance à utiliser le français, à chanter en français. Ce que nous, on a quand même, alors on se remet à le faire, mais en France quand même, on a beaucoup, beaucoup utilisé, en tout cas dans le milieu du rock, le français, alors que les Suisses, comme les Canadiens et peut-être un peu aussi les Belges, utilisent beaucoup le français. Et je sais pas, peut-être que là du coup ils disent 90.
1: Bah nous déjà on est obligé de dire In Trance 95. Sinon
0: 95,
1: on peut pas revenir à Genève.
0: J'ai mal dit, voilà, 95. Sinon vous pouvez, oui, vous pouvez pas repasser
1: on
0: la frontière.
1: Là. Ouais.
0: Qui a amené ce morceau alors?
1: Bah c'est moi aussi celui-là. Okay. Mais alors pour le coup, c'est ça que je disais, c'est pas vraiment une nouveauté. C'est un album qui date des années 90.
0: Ouais.
1: Et c'est une réédition.
2: Et c'est pas vraiment suisse.
1: Et c'est pas suisse.
0: Ah mais alors
1: non, c'est pas suisse du tout. C'est pas suisse du tout vraiment. C'est parce que c'est pour faire du lien avec le morceau d'après dont on parlera pour le coup. Mais parce que c'est quand même assez inédit qu'un album aussi vieux ressorte, parce qu'il était jamais sorti en digital. Donc tous les DJ post-punk là sont très contents parce que c'est vraiment l'album fondateur de l'EBM. C'est un groupe grec qui a vraiment créé le mouvement là-bas, qui est maintenant une scène énorme et dont plein de titres qu'on passe nous, que vous passez ici, sont quand même hyper inspirés par ce groupe-là, donc c'est un petit événement pour le milieu.
0: Et ben on va l'écouter tout de suite, donc c'est Throes of Passion et l'album s'appelle Code of Obsession Expanded Digital Edition. C'était sorti qu'en vinyle et en cassette alors.
1: Exactement.
0: Trop bien. In Trance 90, 95.
1: Mais
0: ils sont grecs, ils disent pas 95.
1: Ah, je pense que c'est 95.

0: une trans 95. On se fait un petit mélange.
1: Parfait.
0: C'était Throes of Passion. Super, super découverte. Je connaissais pas perso.
2: Mais d'accord, ça pourrait sortir là maintenant. Bah, ça choquerait personne.
0: Bah, non, ça choquerait absolument personne. Ouais. On enchaîne avec un groupe dont on a déjà parlé dans cette émission, évidemment, on les adore, Bound by Endogamy. Alors, ils sortent un nouvel album ?
2: Non, malheureusement pas, mais ils viennent de le sortir il n'y a pas si longtemps.
0: Ouais, oui, c'est vrai que ça fait quand même pas longtemps. Ah non, je l'ai raté ?
2: Peut-être.
0: Ah bah non, on l'a pas vu passer. Ah non, moi je suis restée sur le précédent, le premier.
2: Mais ils ont sorti deux nouveaux titres aussi il n'y a pas longtemps, mais avec Félix Cubine, qui sont juste des titres qui sortent en single.
0: Alors, ces morceaux, qui c'est c'est toi ?
1: Oui, bah, c'était un peu pour faire le prolongement du morceau précédent, en fait, parce que voilà, il y a un héritage qui s'est qui est arrivé jusqu'à Genève et puis qui est arrivé jusqu'à Bound by Endogamy et puis qui a donné à ce groupe. Je dois reconnaître que je le connais vraiment grâce à Emma, mais qui est génial, qui est un des groupes phares de la scène aussi genevoise et qui a ressorti un album donc en avril qui est super, donc Steamy Highways Have No End. Et là, on en passe un titre. Moi, l'idée m'est venue parce que on a eu le G7 qui est passé, qui est passé par pas très loin de Genève, par Lyon, et puis ça a amené des manifestations. Et puis voilà, ce titre qui s'appelle Rune des Seigneurs Iniques, il peut faire un peu écho.
2: Il y a un lien direct avec Intrans 95 parce qu'en fait, Bound by Endogamy est très ancré en Grèce. Ils sortent aussi beaucoup de choses sur un label grec. Ils jouent énormément là-bas parce que c'est la scène la plus dense en termes d'EBM grâce à Intrans 95. Voilà.
0: La boucle est bouclée.
1: Exactement.
0: Bound by Endogamy, Ruine des Seigneurs Iniques. J'adore.

0: est temps pour nous de retrouver notre cher Bruno dans cette émission Rock à la Casbah. Salut Bruno.
1: Et salut à tous.
0: Alors, deux nouveautés qui arrivent dans cette chronique Danger House, et on va commencer avec les Bougaleros.
1: Oui, Bougaleros, donc effectivement, groupe situé entre Vienne et Lyon, avec un ADN assez viennois, parce qu'à la base, c'est toujours les frangins Casas qu'on a connus dans les Mescaleros et dans la Grizzly Family, accompagné de plein de musiciens. Alors, ça tourne un peu autour. Il y a eu Lester des Missing Souls, il y a Arthur qui avait joué dans les Wex aussi, il y a plein de gens qu'on connaît. Ils viennent de faire un 6 titres autoproduits sur leur label Calavera Records, et c'est vraiment très bien. C'est du garage Dixies qui n'invente rien mais qui est fait avec le cœur et les tripes, comme on aime beaucoup. On va écouter le morceau qui s'appelle My Bouga Bougalou, donc c'est les Bougaleros tirés de leur premier mini LP.

0: Et après les Viennois de Bougaleros, on va monter sur nos bécanes et retrouver les bikers des Lords of Altamont.
1: Mais oui, ça sent le cuir et l'île de vidange. C'est le nouveau Lords of Altamont, 8e, 9e, 10e album, je sais même plus. Donc on va être honnête, hein, faut pas se leurrer, faut pas attendre de la nouveauté de ces gens-là. Mais ils font le taf. Ils sont sur la feuille de route, c'est toujours 13 tout, James C5, Steppenwolf, avec cette imagerie assez incroyable. Au niveau du son, c'est plutôt upgradé. Je les ai entendus faire pire que ça. Là, c'est assez soigné. L'album s'appelle Forever Loaded. Ça sort chez Ellipsic Sound. Et on va écouter ce morceau qui est 13 toutien, mais bon, ça marche à tous les coups quand c'est bien fait. C'est God a Hold on Me, donc c'est le nouveau Lords of Altamont.

0: Les Lords of Altamont.
1: Ça a été mon plus court concert de ma vie, Lords of Altamont.
0: Ah bah c'est sûr qu'en live, ouais.
1: C'était très court, le chanteur s'est battu au bout de la première chanson avec le public. Un mec
0: c'est ça, le concert
1: a été annulé, c'était à Saint-Etienne, c'était super.
0: C'est ça le rock'n'roll, sacré la légende. Voilà, exactement. Vous êtes toujours à l'écoute de Rock à la Casbah, mission 932, et vous avez entendu la voix d'Emma, qui est là avec Alexis, ils viennent de Radio Vostok, ils sont venus un peu en vélo, un peu en train.
2: Surtout en vélo quand même.
1: Ah, ils ont fait les
0: voilà,
1: quatre du parcours,
0: surtout en vélo quand même. Bah bravo, rien que ça, je vous félicite pour venir faire une émission ici, on va dire ça comme ça, hein. Ça nous fait trop plaisir que vous soyez là. On vous a laissé en grande partie la playlist de cette émission, on a écouté déjà des titres en intro, et il est temps de passer bien au disque vedette de cette émission. On a déjà écouté un morceau en ouverture d'émission, c'est Eckhart, un groupe que je connaissais absolument pas, Raph non plus je crois pas. Et c'est qu'on découvre avec vous. Ben voilà, tu vois, on est en train de tout solutionner. C'est un nouvel album, He's Dancing, He Says He Will Never Die. C'est un groupe genevois ?
2: C'est pas genevois, c'est de Vevey, comme beaucoup d'excellents groupes qui vont vers l'électro, le punk et le rock en Suisse. Vous connaissez les Fumiz ?
0: Oui,
2: les Fumiz, c'est aussi de Vevey. Voilà, il y a un vivier là-bas et c'est un album qui est sorti mi-mai, donc il est à moi.
0: Ah, on aime bien les nouveautés, nous, surtout pour les disques vedettes dans Rock à la Casbah. Et ben, on va écouter un premier tour, on va écouter deux titres. Le premier, c'est All Stars Fade, et le second, ce sera In Love. Eckhart, donc, et l'album sort chez Blizzard Audio Club. C'est aussi un label.
2: C'est aussi un label suisse, c'est aussi pas mal lié à Vevey.
0: Ah oui, évidemment. Pardon, j'ai dit genevois, voilà. N'importe quoi.
2: Mais c'est Vevey. Quand même leur
0: le fameux lac de Vevey.
2: Exactement, le fameux lac de Genève, en fait. Hein, c'est le même.
0: C'est toujours le même. On fait le tour.
2: Mais c'est surtout leur troisième album, ouais. En fait. C'est quand même un groupe qui est assez récent, mais qui a réussi à sortir trois albums, qui est passé d'un projet solo à un trio avec leur englure des Fumiz, justement. Voilà. Et c'est le premier album où il y a Olivia aussi qui pose sa voix dessus. Donc c'est la nouvelle formation et je trouve que ça marche hyper bien.
0: On écoute tout de suite All Stars Fade et ce sera suivi de In Love, Eckhart.

0: Les Cartes dans Rock à la Casbah et le morceau In Love, extrait de leur album He's Dancing, He Says He Will Never Die. Et c'est sorti sur le label Blizzard Audio Club. Alors c'est que des labels, bon, Kaka Kids, oui, on connaît, mais Ship Shop Records, Blizzard Audio Club, voilà, c'est des labels qu'on connaît pas dans cette émission. Vraiment merci pour ces découvertes, Emma et Alexis de Radio Vostok. Je rappelle que vous êtes là dans cette émission, vous êtes venus avec la playlist et le disque vedette nous présenter. Et du coup, bah, étonnamment, il me reste un titre à me présenter dans cette émission, il me reste un peu de place, et j'avais choisi un groupe, justement, un duo jeune voix, Bandit et Voyage, qui est composé de Anissa et de Robin, et Robin on le connaît bien ici parce qu'on a aussi un label qui s'appelle Casbah Records et on a sorti un de ses projets qui s'appelle Duck Duck Greduck, et il joue donc dans ce duo Bandit et Voyage. Moi j'aime beaucoup la voix de Anissa, la manière dont elle chante. Cet album sort chez Cheptel Records et c'est la dernière édition en fait d'une série qui s'appelle Daddy Core, parce qu'Anissa a perdu son papa et donc elle a fait comme ça plusieurs albums pour peut-être exorciser un peu, voilà, faire son deuil de cette perte. On va écouter un morceau qui s'appelle This Strange Effect et j'imagine que c'est un groupe que vous connaissez.
1: Évidemment, je les ai vus en concert mercredi, ouais. Il y a 3 jours, dimanche, ouais, voilà, soir à la fête de la musique de Genève.
0: Trop bien.
2: Et on les a aussi eu en live à
0: Évidemment.
1: Ah oui.
0: Bandit Voyage.

0: Bandit Voyage avec le morceau Daddy Core dans Rock à la Casbah.
1: Non, le morceau The Strange Effect, extrait de l'album Daddy Core.
0: J'ai pas tout qui s'affiche.
1: Ben oui, parce que t'as la playlist chez Cheptel Records. Et c'était l'avant-dernier morceau de cette émission pour laquelle nous sommes, eh bien, toujours avec Emma et Alexis de Radio Vostok qui nous ont rejoints majoritairement en vélo et un peu en train.
2: Merci.
1: Parce que, ouais, non, mais on vous en veut pas, il fait tellement chaud. Moi, je vous admire d'avoir fait autant de trajets quand même, majoritairement en vélo. Et on est vraiment super contentes et contents de vous avoir reçu dans cette émission. Vous revenez quand vous voulez, juste en train ou
2: ouais,
1: en voiture.
2: J'allais dire, peut-être pas toutes les semaines non plus en vélo.
1: Non, bah, on vous en voudra pas de pas revenir complètement en vélo. Merci pour cette super playlist, en tout cas pour cette émission. On peut retrouver évidemment tous les détails, les titres sur notre site casbah-records.com. On peut réécouter le podcast de cette émission, évidemment. On va se quitter avec un nouveau titre extrait du disque vedette. Donc, vous avez choisi, c'est Eckhart, leur album He's Dancing, He Says He Will Never Die, qui est sorti chez Blizzard Audio Club. Et on va écouter ce morceau, on l'entend au fond, là c'est Wicked Game. Merci à vous encore.
2: Merci.
3: Merci.
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0: 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Au micro, Jean Musy. Cette semaine, le Sahel entre terrorisme et coup d'État avec Alain Juillet, directeur du renseignement de la DGSE. Les coups d'État se succèdent en cascade au Sahel, du Mali au Burkina Faso et maintenant au Niger. Des militaires putschistes prennent le pouvoir sur fond de lutte contre l'expansion du djihadisme et face aux convoitises des minerais stratégiques comme l'or au Mali, voire l'uranium au Niger. Sans parler de la présence de bases militaires étrangères, dont le retrait ou l'installation pose la question de la sécurité régionale et de l'indépendance nationale réelle des États, soumis aux fortes tensions des grandes puissances présentes ou influentes sur le terrain. La question Touareg, très peu posée comme telle, est pourtant une des clés essentielles du problème de l'expansion du djihadisme et des liaisons entre les groupes armés qui pullulent au Sahel. Les Touaregs sont divisés sur plusieurs États, au même titre que le sont les Kurdes au Proche-Orient. Victimes de l'acculturation ou de l'assimilation, ces populations d'origine berbère ne sont nulle part reconnues. Pourtant, la jeune génération entraînée aux armes en Libye sous Kadhafi refuse de baisser les bras, comme nous le confirme Alain Juillet, spécialiste français du renseignement. Nous l'avons rencontré en juin dernier, à la soirée de lancement de l'Observatoire géostratégique de Genève, un nouveau think tank créé par Alain Jourdan, ancien journaliste au Progrès de Lyon et la Tribune de Genève. Rappelons que Alain Juillet fut ex-commando parachutiste du service Action du service documentation extérieure et du contre-espionnage, l'ancêtre de la DGSE d'aujourd'hui, et qu'il a mené une double carrière dans les affaires, à la direction des grandes entreprises comme Ricard, Suchard Tobler, Marks & Spencer France, puis comme haut fonctionnaire, un temps directeur du renseignement au sein de la Direction Générale de la Sécurité Extérieure, la DGSE, autrement dit le service chargé des opérations clandestines et de la lutte antiterroriste hors la France. Et puis fut également chargé de l'intelligence économique auprès du Premier ministre François Fillon jusqu'en 2009. Aujourd'hui, il donne de nombreuses conférences dans les universités et intervient souvent dans les médias en qualité de spécialiste en stratégie militaire et économique, y compris en géopolitique. Alain Juillet, au micro de Jean Musy. Alain Juillet, la question des Touaregs est-elle un problème central? Elle n'a jamais en fait été traitée dans ce qu'on appelle aujourd'hui la déstabilisation du Sahel.
1: Absolument, parce que ça a été un élément majeur de déstabilisation, si vous voulez. Le fait que les Touaregs n'ont pas réussi depuis les années 90, n'ont pas réussi dans certains pays comme le Mali à devenir des citoyens traités comme les autres, sont restés des citoyens de seconde zone, comme on dit chez nous. Ça a encouragé ces gens-là, ça les a déstabilisés et ça les a encouragés à suivre l'aventure folle du terrorisme en pensant que c'était peut-être un moyen de conquérir ce qu'ils n'avaient pas pu avoir autrement. Or, comme les Touaregs et les Peuls, d'ailleurs c'est la même chose pour les Peuls, qui font partie des deux populations de cette zone-là, les Peuls ont eu à peu près la même réaction, c'est-à-dire que on a eu ces gens du Nord qui se plaignaient d'être très maltraités par le pouvoir central, qui lui était au Sud. Et donc quand les terroristes du GIA, les survivants, je dirais, du GIA algérien sont arrivés, repoussés par les Algériens, sont arrivés au Mali, il est certain que ils ont fraternisé, si vous voulez, alors qu'en temps normal, jamais ça n'aurait dû se passer, parce que comme j'ai eu l'occasion souvent de le dire, les Touaregs, c'est une ethnie dans laquelle, un peuple dans lequel le matriarcat est là-bas, c'est-à-dire ce sont les femmes qui commandent, donc c'est à l'opposé de l'islam. Donc quand ils ont une vision de l'islam qui est véritablement pas la vision fondamentaliste, si vous voulez, du djihadiste classique. Ils sont complètement à l'opposé. C'est pour ça que c'est une alliance de la carpe et du lapin. Voilà.
0: Et là, Kadhafi avait bien compris l'importance des Touaregs.
1: Ah mais Kadhafi l'avait parfaitement compris. D'une part, il avait une garde prétorienne pour assurer sa sécurité, qui était une garde de Touaregs, parce que les Touaregs sont des vrais guerriers. Mais d'un autre côté aussi, Kadhafi faisait très attention de surveiller sa frontière sud, et donc toute cette partie-là, en leur donnant suffisamment. Mais Kadhafi, vous savez, il y a 11 tribus, 11 principales tribus en Libye. Kadhafi, sa force a été, avec ses collaborateurs, de maintenir une union impossible entre ces 11 tribus. Avant, à l'époque du roi de Libye, il y avait régulièrement des révolutions. Avant, ils s'entretuaient entre tous les groupes. C'est une zone où ils se sont toujours battus entre ceux de l'Est, ceux de l'Ouest, ceux du Sud. Il y a toujours eu une bataille entre tout le monde. Et la force de Kadhafi, c'est qu'il avait réussi à les maintenir ensemble. Et nous, on a déstabilisé pour très longtemps l'ensemble, parce que justement, on n'avait pas les moyens, nous, d'imposer un fédérateur qui tienne tout le monde d'une poigne de fer, parce que ça ne peut se faire que dans le cas d'une poigne de fer.
2: Alors aujourd'hui, le problème du terrorisme au Sahel, est-ce qu'il est dû simplement aussi à une impuissance de la part de l'analyse ou des grandes puissances à gérer la question ?
1: Bon, je crois que les grandes puissances ont voulu régler le problème immédiat, mais n'ont pas voulu voir, ou n'ont pas compris, ou n'ont pas eu la capacité de régler le problème de fond. C'est ça qui est essentiel, si vous voulez. Dans des affaires comme ça, bon, vous réglez ce qui se passe aujourd'hui, mais bien entendu, si vous ne réglez pas ce qu'il y a derrière, que le fond du problème, ça ne servira à rien. Et c'est ce qu'on a fait. Moi, je considère que en ce qu'on a fait au Mali, c'est une guerre pour rien.
2: Vous parlez de la France.
1: Je parle de la France et je parle des pays qui ont pas... La France n'était pas toute seule au Mali. Hein. Les pays qui ont été dans cette zone et qui ont fait ces combats, hein, réussis en ce qui concerne Serval, plus discutable en ce qui concerne Barkhane, indiscutablement, tous les pays concernés n'ont pas, ni les uns ni les autres, voulu ou compris qu'il y avait un problème de fond à gérer, et à partir du moment où on ne l'a pas géré, ben on n'est pas arrivé au bout.
2: Est-ce qu'il y a une solution, une porte de sortie à court ou moyen terme ?
1: Ben, il faut faire confiance aux Maliens, comme il faut faire confiance aux Nigériens, pour négocier entre eux et essayer de trouver une solution qui soit la moins mauvaise possible. De toute manière, vous savez, dans les guerres, ça se termine toujours par des négociations. Tant que les gens pensent qu'ils peuvent gagner, ben évidemment, à ce moment-là, on continue la guerre. Mais à partir du moment où tout le monde comprend que la guerre n'est pas la solution et qu'il faut une solution négociée, ben on se met autour de la table.
2: Mais lorsqu'on a... personne ne peut gagner, est-ce qu'il n'y a pas des risques de partition des États ?
1: Ah ben si ! Ça peut être dans le cadre des négociations, des modifications de frontières, ou ça peut être, on l'a vu avec le Kosovo, hein, on a modifié les Européens, l'OTAN a modifié une frontière dans les Balkans, parce qu'on a pensé que c'était une bonne solution, donc ça peut s'appliquer dans tous les pays du monde. Où on peut aussi trouver d'autres solutions, d'autonomie, autonomie partielle. Enfin, il y a 50 solutions. C'est là où la négociation a toute son importance. Trouver la solution la mieux adaptée au problème. Et la plus durable, bien entendu.
2: C'était Hebdo sur Radio Zone 93,8 MHz. Le Sahel entre terrorisme et coup d'État. Nous recevions Alain Juillet, ex-directeur du renseignement de la DGSE. C'était Hebdo sur Radio Zone 93,8 MHz, le Sahel entre terrorisme et coup d'État. Nous recevions Alain Juillet, ex-directeur du renseignement de la DGSE. Au micro, Jean Musy, à la technique, Cyril Caillez. Dans quelques instants, la suite de notre programme. Et vous pouvez retrouver cette émission sur notre site www.radiozone.com.

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Vous prenez un chanteur et un guitariste virtuose malien et ça donne Déba Damba. Les vainqueurs de la Star Academy malienne, en formation, ils travaillent aussi bien pour les mercenaires de l'ambiance, une formation qui marche très fort dans les milieux parisiens et ailleurs aussi. Du mandingue, des influences arabo-andalouses, du wassalou, du touareg, du funk, de la salsa et bien encore du rock. Déba Damba, reportage Grégory Couvert, Info RC, c'est pour Radio Zone.

Debademba, c'est le fruit de la rencontre du guitariste virtuose Abdoulaye Traoré et du chanteur Mohamed Diaby, récent vainqueur de la Star Academy malienne. La formation distille des compositions racinées dans la culture mandingue, mais ouvertes aux influences arabo-andalouses, wassoulou, touareg, funk, salsa ou bien encore rock. Ce tandem a également une autre facette, sa collaboration régulière à l'excellent orchestre Les Mercenaires de l'Ambiance, qui anime les bals organisés, entre autres au Cabaret Sauvage à Paris, par Soro Solo et Vlad, duo de choc de l'Afrique Enchantée, l'émission dominicale de France Inter. Rencontre avec Abdoulaye Traoré et Mohamed Diaby du groupe Debademba.

0: Alors j'aimerais qu'on revienne un petit peu sur vos parcours personnels à chacun avant de parler plus particulièrement de la formation d'Eba Demba. Mmh. Tout d'abord Abdoulaye, donc vous êtes né au Burkina Faso, vous êtes un guitariste autodidacte. Ouais. À quel moment et comment vous avez fait le choix de la musique et de la guitare?
1: Ben, depuis quand j'étais petit, j'ai adoré jouer la guitare. Donc et mes familles, c'est une famille un peu comme les griots, quoi. Parce que mon papa était griot aussi. Je faisais du tamam, donc c'est nous, la musique c'est comme amusement, quoi. Tout le monde joue la guitare, tous mes cousins, qui voilà, c'est la famille, quoi.
0: Alors, et vous avez fait de belles rencontres et de belles collaborations, notamment avec Seika Barou, le percussionniste Adama Dramé, ouais. Les go de l'ensemble Kotiba, mmh. C'est ça? Vous pouvez nous parler de ces différentes expériences? Comment vous avez réussi à rencontrer ces gens? Comment ça s'est passé?
1: Quand j'étais à Abidjan, maintenant, j'ai travaillé avec plusieurs santoses et plusieurs santères. Donc les go de Kotiba, c'est un groupe qui était installé à Abidjan depuis 1974. Donc voilà, il y a beaucoup de musiciens qui sont passés là-bas, ils ont travaillé avec plusieurs musiciens. Donc et aussi j'avais besoin d'un guitariste pour voyager en Europe. Donc voilà, ils m'ont contacté de venir faire des il y avait audition quoi pour choisir les musiciens. Donc moi j'ai fait audition avec eux, donc voilà, j'ai été choisi comme le guitariste soliste de l'Ego de Kotiba. C'est grâce à ça que je suis arrivé en Europe.
0: D'accord. Et en France donc également de belles rencontres, notamment avec Indy Zara qui était présent l'année dernière à ce même festival et qui vient de recevoir une victoire de la musique. Ouais. Et puis Fatoumata Diawara, comment ça s'est fait pareil ces rencontres?
1: C'est au hasard. Ouais. Quand je suis arrivé à Paris, j'ai partagé beaucoup de musicales avec beaucoup de plusieurs pays, Algérie, Maroc, de plusieurs pays. Bon, puisque dans quel. Je m'adapte à n'importe quelle musique, quoi, puisque moi j'adore toutes les musiques, quoi. Donc, un Algérien aussi, il est d'Algérie, il fait la musique berbère. Mmh. Donc il s'est un guitariste, donc lui il est venu me voir, il dit est-ce que tu peux m'accompagner? Il dit mais bien sûr, montre-moi ton répertoire. Et lui, voilà, je l'accompagne. Il s'appelle Anis, et son groupe ça s'appelle Agadès. Donc lui je l'accompagnais, on était dans un concert, qu'Indy Zara il était invité. C'est la première rencontre qui, voilà, Indy Zara, il m'a vu, je lui ai dit, mais j'ai adoré les guitaristes là, ils jouent tellement bien. Donc, bon, on s'est censé le contact. André, on se connaissait déjà, ça fait longtemps, quoi. Celle qui a créé mon MySpace, au départ, moi, je ne connaissais pas les MySpace. Et c'est Indy Zara qui a créé ça. Donc, voilà, depuis vers 2006, on s'est rencontrés, donc on était toujours, voilà. T'es ensemble, on s'appelle chaque fois, même si lui il tourne beaucoup, moi aussi je travaille à côté, si on se voit pas on s'appelle, sinon à Paris on se voit une fois par semaine tout le temps, quoi. Donc il m'a invité dans son album, j'ai participé aussi dans son album.
0: On passe à Mohamed. Vous êtes arrivé en France en 2008, vous veniez de Bamako et vous veniez de remporter l'équivalent de la Star Academy.
2: Tout à fait.
0: Avec un tube.
2: J'ai remporté l'équivalent de la Star Academy malienne, qui était appelé Kassanga, grâce à Fonda Day Entertainment et Oumu Sangare, qui était la marraine, qui m'a beaucoup aidé jusqu'à ce que maintenant j'ai pu intégrer chez la France.
0: Alors, d'où vient votre passion pour le chant? Est-ce que ça vient de votre mère, qui était une griotte ivoirienne, oui. Kumba Kouyaté?
2: Oui, la musique. En fait, j'ai toujours aimé la musique et Dieu merci, je suis sorti d'une famille griotte et j'ai embrassé la musique grâce à le lien de ma mère. Il paraît-il même que le jour où je venais au monde, elle était dans un mariage où elle était en train d'animer. Et tout de suite, Mohamed Diaby l'a frappé à la porte. Je veux venir. Mm-hmm. Le mariage a été annulé. Elle est partie à l'hôpital. Et voilà, ça y est, Mohamed, il est là.
0: La légende a démarré.
1: Ouais. Tu allais lui venir avec un mingro à ta mère.
2: Abdoulaye, je l'ai rencontré en 2009 sur son lit d'hôpital. Sûrement, il était gravement malade. Je suis parti. j'étais parti avec des potes à moi, tels que Fatmata Diawara, une grande sœur à moi, et Gimba Kuyati, Alion Ouad, qui est grand bassiste. Donc on est parti, on a vu Abdoulaye et tout ça. Ils m'ont présenté Abdoulaye. Abdoulaye, il m'a dit, ah d'accord, mais je connais ta maman, travaillait depuis Abidjan. Elle m'a même parlé de toi, donc je savais pas que tu étais en France et tout ça. Donc du coup, un soir, il a passé, parce que j'aime beaucoup Michael Jackson. J'aime prendre les instrumentales de Michael Jackson et les traduire en bambara et tout. Donc j'étais en train de chanter en bambara sur les instrumentaux de Michael Jackson. Et il est venu, il m'a vu, il dit, est-ce qu'on pourra travailler ensemble? Il dit, il va me faire passer un test et je vais voir. Et donc après je suis parti, il m'a donné des chansons à chanter. Il dit, il m'a donné à chanter, j'ai chanté. Il m'a dit, ça fait la quelième personne, je ne me rappelle plus, que je donne cette chanson, ils n'ont pas pu chanter. Et toi, tu l'as chanté. Est-ce que tu veux faire un groupe? J'ai dit, moi, je suis là pour le travail, rien que le travail, quoi. Si tu veux vraiment travailler, moi, je suis là, il n'y a pas de souci. Et voilà, c'est comme ça, c'est parti. On a commencé dans les petits bars de Paris, jusqu'à ce que maintenant, on se trouve aujourd'hui à Robina.
1: Petit à petit, on a commencé à l'époque au Café Blé, dans les 11e, et où mon bassiste, là, qui a joué dans l'album, qui s'appelle Franck, qui a joué dans l'album aussi. Et donc voilà, on a tout commencé dans ces bars, Café Blé, et puis voilà. Et après, il y a l'endroit aussi qui s'appelle la Bellevilloise. Et on a joué beaucoup de fois à la Bellevilloise, et puis la place Sainte-Marthe, et puis dans les 18e, Olympique Café, on a pas. Passer dans plusieurs cafés pour voilà,
2: café au début, Glazard, etc. Voilà. Et la lumière de Belleville, sans oublier.
1: Alimentation générale.
2: Générale et tout ça.

0: Alors moi cet album je l'ai écouté, hein, il est incroyable. Si on vous demandait de définir un petit peu votre musique ou les mélanges ou les influences qu'on peut retrouver dedans.
1: Mais influence, moi je voulais faire quelque chose, je voulais faire un truc un peu africain, un peu plus nouveau quoi. Puisque quand moi je suis arrivé en France ici, j'étais dans un studio, j'ai eu la mandole, j'ai dit mais ça c'est quelle guitare ça? Moi j'ai pas, en Afrique de l'Ouest je n'ai jamais vu quoi. Et mon ami il m'a dit que c'est une guitare qui vient de l'Algérie. Et voilà, j'ai dit mais je vais jouer cette guitare là. Donc j'ai composé avec cette guitare pour les minages un peu de couleur, un peu voilà, ça fait ça, il y a des morceaux qui les ressemblent au, beaucoup d'influences andalousie, à la Bundalou, mélangé à Afrique de l'Ouest.
0: J'aimerais qu'on s'attarde un petit peu sur un titre que moi j'adore, c'est Kefali, un titre en souvenir aux Africains, des Africains déportés.
1: Des Africains déportés pour que, quand j'ai donné à Mohamed, j'ai dit, mais tu sais, ces chansons, j'aimerais que tu sentes pour les Surinamiens, tu sais, on dit que nous, les Africains, mais si on dit les Américains noirs, ils disent ça n'existe pas, les Américains noirs, c'est des Africains, quoi. Là-bas, bon, maintenant, on dit Afro-Américains, sinon, c'est des Africains. Ils disent Afrique, c'est énorme. Les Africains, tu les trouves partout, au Suriname, les Antilles. Ils disent, mais si tu entends les mots Antilles aussi, ça, tout s'est fabriqué. Et les amis, les Antilles, quand je les parle, ils aiment ça. Quand je dis ça, ils disent, on adore ça. Donc, on parle des voilà, les guerriers africains, puisque voilà, c'est pas facile. Quand on a embarqué les gens dans les bateaux, dans les machines, il y a des gens qui sont morts. Il y a eu beaucoup de. Il y avait des femmes enceintes qui ont poussé dans ces trucs. Mais c'est quelque chose de tellement incroyable. Quoi. Mais les gars, ils sont restés guerriers. Quoi. Et c'est à dédier à ces. Voilà, à ces incroyables Africain.

0: Quels sont les autres thèmes que vous abordez dans vos textes?
1: Les premiers morceaux, si de Monebo, puisque je les composais quand j'étais presque prison, puisque j'avais pas de mon papier quand j'étais parti en Hollande. Et j'ai eu le contrôle de police. Et donc ils m'ont mis en prison pendant presque 7 mois, 6 mois et demi. Et donc je me suis influencé si de Monebo.

0: ça me tient au cœur, mais il y en a plus. Et puis le Thomas Sankara à la fin.
1: Voilà, c'est celui-ci aussi, je voulais vous en parler par rapport à Thomas Sankara. Voilà.
0: Thomas Sankara, quand j'écoute ça, je deviens fort, quoi. C'est-à-dire, si dès que j'écoute ces morceaux, ça me donne du courage, quoi. Son discours, pour dire qu'on n'est pas pu mettre tout son discours dans cet album. Moi, je crois même les prochains albums, j'aurai l'occasion d'utiliser ces discours, puisqu'on n'a plus les discours quand on a pris sur Internet pour les mettre dans l'album, c'est le discours d'Addis Abeba, quand il a parlé que les Africains qui devaient prendre nos responsabilités et d'arrêter de jouer à mendiant, quoi. Alors qu'on a dit tout, c'est nous, notre sol, sous-sol est riche pour produire en Afrique et pour se faire nourrir, pour faire tout en Afrique, on n'est pas besoin, quoi. Pour dire, bon, les aides humanitaires, comme ça, il faut qu'on arrête. Il faut qu'on soit fort nous-mêmes, quoi. Et pendant 4 ans, et Burkina, on s'est autoproduit, mais incroyable. Thomas Sankara est venu, et pendant 4 ans, et j'ai dit, c'est incroyable. Et c'est tout, les villes étaient, tout le monde était nickel, quoi. Et quand Thomas Sankara est mort, et ça, c'est comme c'est lui qui est venu nous ouvrir les yeux. Et quand Thomas Sankara est mort, moi, ça m'a découragé, je suis parti au Mali. C'est ma grande sœur, voilà. J'ai dit, mais un jour, si j'ai fait l'album, le discours de Thomas Sankara, il faut ça, quoi. Et ça, ça m'a fait très, très plaisir, quoi, de lui mettre sa voix.
2: Mes chers frères, avec le soutien de tous, nous pourrons faire la pêche, nous. Nous pourrons également utiliser ces immenses potentialités pour développer l'Afrique, parce que notre sol, notre sous-sol sont riches. Nous avons suffisamment de bras et nous avons un marché immense, très vaste, du nord au sud, de l'est à l'ouest.

0: Comment vous êtes-vous retrouvé dans les Mercenaires de l'Ambiance, le groupe du Bal de l'Afrique Enchantée, la version live de l'émission de France Inter?
1: Il n'y a pas de hasard. Et aussi, ils ont besoin des musiciens pour faire des auditions, pour former un groupe qui va s'appeler les Mercenaires de l'Ambiance. Ils m'ont appelé avec Mohamed et on est parti faire des auditions. Et voilà. Il dit que non, les deux là, c'est bien quoi. Trois jours après, il nous a appelé que vous étiez sélectionné par le Bal d'Afrique en Santé pour faire des Mercenaires d'Ambiance.
2: La Bible, le Coran, ne peut pas se lire de la même manière celui qui exploite le peuple et celui qui est exploité. Il faudrait alors qu'il y ait deux éditions de la Bible et deux éditions du Coran.

0: Mais je voudrais simplement dire que nous devons accepter de vivre africain. C'est la seule façon de vivre libre et de vivre digne. Je vous remercie, Monsieur le Président. La patrie ou la mort, nous vaincrons.
1: Merci à Grégory Couvert d'Info RC pour Radio Zone pour ce reportage avec Abdoulaye Traoré et Mohamed Diaby, malien d'Eba Damba. Dans quelques instants, la suite de notre programme Découverte, c'est fini pour aujourd'hui. Notre téléphone 04 50 40 51 41 00 33 depuis la Suisse voisine. 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Au micro, Jean Pélichon, à la technique, Cyril Caillez.

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Roubaix à la route band, c'est un groupe qui a un album à son actif, je pense, et plusieurs singles. On va garder le même groupe et s'écouter un deuxième morceau qui parle celui des racines, Raïj, Roubaix à la route band. 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

Roubaix Roots Band, super représentant du reggae et du Cap-Vert sur la scène reggae. La suite, c'est encore un artiste du Cap-Vert, lui, il s'appelle Zeka Roots. Stashinti. Il parle de son ressenti, de son ressentiment.

C'était une petite sélection sur le reggae du Cap-Vert, les artistes qui le représentent. Il y en a encore beaucoup d'autres. J'ai même fait une mixtape spéciale artiste du Cap-Vert. Vous pouvez la retrouver sur Talawa en cherchant.

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À nos amis de la vallée, il faut transmettre le message que tous les jeudis sur Radio Grésivaudan, il y a des bonnes vibes. Ok, bonnes vibes, reggae. C'était Zeka Roots et c'est pas Zot Cadrette. La suite.

réviser l'album Dakar Kingston, Youssou N'Dour, le roi du Malard. On va rester avec le même artiste, le même album. On s'écoute un deuxième morceau, ça c'est un coup de cœur. Je vais pas vous l'expliquer, mais c'est un morceau qui me touche parce que je le connais depuis longtemps. Youssou N'Dour. Dakar Kingston, c'est le nom de l'album.

Quand la musique elle est bonne, on n'hésite pas à la rejouer une deuxième fois. Youssou N'Dour, Medina, ça fait mal. Je pense que je vais le remettre encore une fois. Vous êtes prêts ou quoi? Peut-être pas tout de suite, attends.

ça fait mal, une petite pensée à nos frères du Sénégal, à nos frères d'Afrique, à nos frères du monde entier, parce qu'on aime tout le monde, on rejette personne, à partir du moment que t'es positif et que tu nous aimes aussi.

Le morceau Médina, Médina, je pense que c'est le quartier populaire de Dakar. Et on voyage encore en Afrique, du côté de l'Éthiopie.

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0: 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Pour les habitués d'eau du son, vous savez, on est des fans de Midnight depuis des années. Et donc, la suite, c'est Midnight.

tiré de l'album Jack Weed Midnight. C'est une production High Grade, Tipeee Alfred. Le morceau c'était Before I Lose My Strength. Avant changer d'album, mais garder le même groupe Midnight. On passe à la Bob Inano.

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0: l'album Inanno Midnight, qui est devenu par la suite Akibeka. Et son lead vocal, Van Benjamin, qui nous a quittés il y a quelques années déjà maintenant, un an ou deux ans même, je dirais. On va rester sur le même album. Et un message encore très bien, parce qu'il avait ça comme message, des trucs bien, Van Benjamin, Midnight. Le morceau, ça sera Beta Do Good. C'est un peu un reggae hybride ou... C'est pas du reggae classique, c'est pour ça que je vous ai choisi ce soir.
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Good Midnight. L'album Inanno, message positif. Et c'est sûr, vaut mieux faire du bien. Tu sèmes du bien et tu récoltes le bien. Ok ? Donc on reste dans cet état d'esprit. Et aussi avec Midnight.

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0: Bonsoir à toutes, bonsoir à tous. Merci d'être présents pour cette émission spéciale concert de jazz. Ce soir, nous partons dans un petit club de Beverly Hills à Hollywood où nous écouterons At The Shea, c'est le nom du club, le big band de Buddy Rich. Alors dans ce big band, il y a Buddy Rich bien sûr à la batterie, Charles Finley, Yoshito Makarami, John Scottill et Bobby Shue aux trompettes, Ron Myers, James Trimble, Bill Wimberley au trombone, Quinn Davis, Marty Flax au saxophone alto, Jayco, Robert Keller, Ernie Watts au saxophone ténor, au saxophone alto et à la flûte et au baryton, Richard Resnikoff à la guitare, John Bunch au piano et James Gannon à la contrebasse, enregistré en 1967. Et nous allons écouter plusieurs morceaux et de plusieurs arrangeurs. Nous allons écouter en premier Norwegian Wood, Big Swing Face, Monitor Theme, Low For Sale, Mexicali Nose, Willow Crest et Bugle Call Rag. Mais il est trêve de parlotte maintenant, car je crois que Buddy Rich et ses musiciens sont prêts sur la scène. Alors le mieux, c'est de les écouter, les attendre sur nous. Nous nous retrouvons un peu plus tard. À tout à l'heure.
1: We are recording all night. We have been recording for the past 2 nights. We'll be recording all night tonight and tomorrow night. So if you don't like what you did tonight, come on back and re-record with us tomorrow. Okay?

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Vous êtes sur Radio Zone 93,8 MHz dans l'émission spéciale Concert de Jazz. Nous sommes en direct du At The Shay de Hollywood à Beverly Hills, où nous applaudissons en ce moment le big band du grand batteur Buddy Rich. Alors Buddy est à la batterie, Charles Finlay, Yoshito Makarumi, John Scottill, Bobby Shu aux trompettes, Ron Meyers, James Trimble et Bill Wimberley au trombone, Quinn Davis, Marty Flax à l'alto, Jay Coe, Robert Keller, Ernie Watts au saxophone alto, à la flûte et au saxophone baryton, au saxophone ténor, Richard Resnikoff à la guitare, John Bunch au piano, James Gannon à la contrebasse. Et il venait d'interpréter Norwegian Wood, une composition des Beatles, arrangée par Bill Holman. Les solistes étaient Jim Trimble au trombone et Ernie Watts à l'alto. Ensuite, nous avons écouté Bing Swing Face, un arrangement de Bill Potts avec Ray Starling et à la trompette, John Bunch au piano, Ernie Watts à l'alto et Bobby Shu à nouveau à la trompette. Ensuite, nous avons écouté Monitor Theme avec Bobby Shu à la trompette, Jay Coe au ténor sax, arrangement Bill Holman. Ensuite, Low For Sale, Chuck Finlay à la trompette, Jay Coe au ténor, arrangé par Pete Miles. Mexicalinos, en soliste Jay Coe, l'arrangeur était Harry Betts, le tromboniste. Willow Crest, les solistes étaient Chuck Finlay et à la trompette et Jay Coe au ténor, arrangé par Bob Florence, le pianiste. Et nous venons de terminer, non pas par Bugle Coe-Wright, comme je l'avais annoncé, mais par Sister Sadie, avec Jay Coe au ténor et Bobby Shu à la trompette. Et c'était arrangé par Bill Holman. Alors, vraiment, c'est un orchestre d'enfer. Et pour la deuxième partie, je vois dans la salle quelques petits changements de musiciens. Alors, j'aimerais maintenant dire les musiciens que l'on aura pour la deuxième partie, car il y a des changements, c'est assez inhabituel. Nous aurons Bobby Shu, John Sotil, Yoshito Makarumi et Walter Bagatello aux trompettes, James Trimble, Johnny Boy,

Au trombone, Dennis Good. Au trombone basse, Mike Marverley. Au trombone basse également, Gene Quill à l'alto et à la clarinette. Peter Yelin à l'alto, à la clarinette et à la flûte. Jay Cor au ténor, à la clarinette et à la flûte. Martin Flax au ténor, à la clarinette et à la flûte. Stéphane Perlow au baryton, à la clarinette basse. John Bunch au piano. Barry Zweig à la guitare. Et Carson Smith à la contrebasse. Et je pense que oui, les musiciens sont prêts pour le deuxième set du fabuleux big band du grand batteur Buddy Rich, enregistré à The Shea en 1967 à Hollywood. Alors je crois que les musiciens arrivent sur scène, le public est prêt, les musiciens sont prêts, donc nous nous retrouverons dans une vingtaine de minutes. À tout à l'heure.

Merci.

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Vous êtes sur Radio Zone 93,8 MHz dans l'émission spéciale Concert de Jazz. Ce soir, nous étions en direct du Chez à Hollywood avec le Buddy Rich Big Band et nous venons d'entendre tour à tour Ready Mix, Basically Blues, Critics' Choice, My Man's Gone Now, More Soul et Bugle Call Rag, enregistré en 1967. Il s'agit là, à n'en pas douter, d'un tout grand concert en club du grand et regretté batteur Buddy Rich, un des plus grands batteurs de ce siècle. Jean-Michel Reisser de Radio Zone 93,8 MHz vous souhaite une excellente soirée et vous donne rendez-vous tout prochainement pour un nouveau spécial concert de jazz. Bonne soirée à toutes, bonne soirée à tous, bye bye.

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0: Salut à toutes, salut à tous, merci d'être à l'écoute de l'émission spéciale concert de jazz de ce soir. Et je pense que si vous êtes devant votre poste, eh bien allez chercher une cassette parce que je vais vous faire découvrir quelque chose que je pense vous ne connaissez pas. Et je puis supposer qu'en Suisse et en France, il n'y a pas eu beaucoup d'émissions consacrées à Monsieur Johnny Dankworth. Alors vous allez me dire, mais qui c'est ce monsieur, qui c'est ce bonhomme? Eh bien, Monsieur Johnny Dankworth est un chef d'orchestre anglais. Ah bon, vous allez me dire? Eh bien oui, je vais vous répondre. Et je vous diffuse ça ce soir, car une fois de plus, Monsieur Roland de la Créta de Lausanne, immense amateur, une bible, une encyclopédie des big bands de jazz, m'a fait écouter ça et j'ai dit... Absolument, il faut passer ça à Jazz City pour nos auditrices et nos auditeurs qui puissent découvrir ce chef d'orchestre absolument formidable et qui est inconnu dans les dictionnaires du jazz, on n'en trouve pas. Sur les revues de jazz, on ne le connaît pas non plus. Alors, bien ce soir, c'est une grande première. Je pense qu'en Suisse et en France, ce monsieur n'a peut-être... jamais été diffusé, en tout cas s'il l'a été, il l'a peut-être été que de très rares fois. Alors, bien sûr, Monsieur Roland de la Créta est un immense connaisseur et ensemble nous faisons cette émission donc sur ce chef d'orchestre. Alors, quelques mots. Johnny Dankworth est né à Londres le 20 septembre 1927, a travaillé à New York comme musicien pour écouter et s'imprégner du jazz américain. Et ensuite, il joua dans de nombreux orchestres anglais. Il forma son propre septet en 1950, la majeure partie se menait musicien britannique. Et ensuite, il monta un big band en 1953 et sa popularité a monté, a monté, a monté. Et il gagna le Melody Maker des Paul Winners en 1959 du musicien de l'année, de l'orchestre de l'année, de l'altiste, du compositeur et de l'arrangeur. Rien que ça, il a été nommé 5 fois cette même année-là. Et Monsieur Johnny Dankworth est parti pour la première fois en 1959 avec son big band aux États-Unis et il s'est produit au Newport Jazz Festival le vendredi soir 3 juillet 1959 et c'est à ce Newport Jazz Festival que nous partons ce soir. Donc, et nous allons écouter donc ce formidable orchestre. Alors j'aimerais vous signaler les musiciens de l'orchestre. Trompette, Derek Abbott, Stan Palmer, Bob Carson, Kenneth Wheeler. Au trombone, Tony Russell, Daniel Wood, Gary Brown. Au tuba, Ronnie Snyder. Au piano, David Lee. Contrebasse, Eric Dawson. Le batteur, Kenny Clarke. Je précise, je répète, Kenny Clarke, ne pas confondre avec Kenny Clarke. Kenny Clarke était l'un des premiers batteurs bebop américains. Kenny Clarke était un tout grand batteur, peut-être le meilleur batteur que l'Angleterre nous avait donné, qui nous a quitté une semaine après Kenny Clarke en 1985. Drôle de coïncidence. Et ces deux musiciens ont travaillé très souvent ensemble dans les années 60 et 70 dans l'orchestre de Kenny Clarke. Donc, ce soir, Kenny Clarke, et vous verrez, c'est quelque chose. Et puis, Johnny Dankworth à l'alto et à la clarinette, Danny Moss au ténor à la clarinette et à la clarinette basse, Alex Lelsi au baryton à la clarinette et à la flûte, Dickie Randon à la trompette et au ténor, et Laurie Monk au trombone. Et nous allons écouter 4 titres, 3 titres composés et arrangés par Donnie Dankworth, First and Fourth, difficile à prononcer, Carib et Royal Ascot. Et puis nous terminerons par un 4e morceau qui, lui, est un standard du jazz composé par Monsieur Duke Ellington, Don't Get Around Much Anymore. Johnny Dankworth et son orchestre enregistré à Newport Jazz le 3 juillet 1959. Vous êtes toujours sur Radio Zone 93,8 MHz dans l'émission spéciale concert de jazz présentée par votre serviteur Jean-Michel Reisser et collaboration par Monsieur Roland de la Créta de Lausanne. À tout à l'heure, bonne écoute.
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Vous êtes sur Radio Zone 93,8 MHz dans l'émission spéciale concert de jazz. Ce soir, nous sommes au festival de Newport le 3 juillet 1959 pour y applaudir Johnny Dankworth et son big band. Johnny Dankworth et ses musiciens sont d'Angleterre et c'est un orchestre que j'espère vous avez découvert et que vous appréciez ce soir grâce à M. Roland de la Créta de Lausanne. Alors, nous avons pu entendre quatre thèmes. First of Forth, décidément très difficile à prononcer, composé et arrangé par Johnny Dankworth. Carib et Royal Ascot, deux autres compositions et arrangements de Johnny Dankworth. Et pour terminer, Don't Get Around Much Anymore, composé par Duke Ellington, arrangé par M. Johnny Dankworth. J'aimerais quand même à nouveau citer les musiciens de l'orchestre. Donc, Johnny joue de l'alto et de la clarinette. Les trompettistes sont Derek Abbott, Stan Palmer, Bob Carson, Kenneth Wheeler. Les trombonistes Tony Russell, Daniel Wood, Gary Brown. Tuba Ronnie Snyder. Pianiste David Lee, bassiste Eric Dawson. Le batteur Kenny Clarke. Je le répète pour les gens qui n'étaient pas là au début, ne pas confondre avec Kenny Clarke. Kenny Clarke était américain, Kenny Clarke était anglais. Mais ces deux batteurs, avec un cas de différence dans leur nom de famille, ont souvent travaillé ensemble dans les années 60 et dans les années 70. Il y avait donc Danny Moss au ténor, à la clarinette et à la clarinette basse, Alex Leslie au baryton, à la clarinette, à la flûte, Dickel Hudson à la trompette et au ténor, et puis Laurie Monk au trombone également. Ça a été enregistré le 3 juillet 1959 au festival de Newport. C'était le premier voyage de cet orchestre britannique aux États-Unis. Et il a joué une semaine au Birdland de New York et le manager, Monsieur Oscar Gunstein, offrit à Johnny Dankworth des engagements supplémentaires et il offrit dans le même club, dans le New Jersey, l'orchestre en première partie de Johnny Dankworth et dans la deuxième partie, l'orchestre de Duke Ellington. Ces deux orchestres étaient ensemble et l'orchestre de Duke Ellington et le Duke lui-même venaient écouter tous les soirs cet orchestre en première partie et ils étaient suffoqués. Ils ont dit, mais c'est un excellent big band et ces musiciens de Ellington étaient vraiment très, très étonnés de voir qu'un orchestre britannique pouvait jouer très très bien le jazz, parce qu'il faut se dire quand même que les Américains sont très protectionnistes et les Américains, eh bien il n'y a qu'eux et puis ensuite il y a les autres. Alors dès qu'il y a des musiciens ou des gens qui sont aussi forts qu'eux, alors là ils sont obligés de l'admettre. Alors, eh bien cet orchestre de Johnny Dankworth va nous interpréter trois autres thèmes pour ce deuxième set. Nous allons écouter tour à tour Doing Around. Doing Around, bien sûr, est une composition de M. Herschel Evans et d'Edgar Battle. Les arrangements sont signés M. Johnny Dankworth, qui est, je le rappelle, de nouveau le chef d'orchestre. Ensuite, nous écouterons le thème de Jones, qui est dédié à la famille Jones, et qui est une composition de M. Duke Ellington. Et nous terminons par une autre composition de M. Duke Ellington, fort célèbre, qui s'intitule Take the A-Train. Vous êtes toujours sur Radio Zone, 93,8 MHz, dans l'émission spéciale concert de jazz. Nous sommes ce soir au festival de Newport, le 3 juillet 1959, ce qui était un vendredi, et nous écoutons M. Johnny Dankworth et son big band. Bien sûr, ces bandes m'ont été prêtées très gracieusement par Monsieur Dictionnaire en Big Band de Jazz, Monsieur Roland de la Créta de Lausanne. Et cette émission vous est toujours présentée par votre serviteur Jean-Michel Reisser. À tout à l'heure, bonne deuxième partie.

0: Johnny Dankworth.
1: Vous êtes sur Radio Zone 93,8 MHz dans l'émission Jazz City ce soir à Newport le 3 juillet 1959 pour écouter l'orchestre britannique de Johnny Dankworth qui est clarinettiste, altiste. Nous avons écouté trois thèmes, Dogging Around, composition qui rendit célèbre de Count Basie Big Band fin des années 30, début des années 40, arrangé par Johnny Dankworth, Jones, dédié à la famille Jones, Hank Jones, Tad Jones, Elvin Jones par Duke Ellington, arrangé par Johnny Dankworth, et Take the Train de Ellington, arrangé par Johnny Dankworth. J'espère que vous avez apprécié, que vous avez aimé cet orchestre. J'espère que vous l'avez aussi découvert, comme moi, il y a quelques semaines, grâce à Monsieur Roland de la Creta de Lausanne, qui est vraiment incorrigible avec ses disques introuvables et incroyables et même inconnus. Et c'est ça, les émissions de jazz. Il ne faut pas seulement passer les musiciens connus, mais il faut passer aussi les musiciens moins connus, voire même inconnus. J'espère donc vous retrouver tout bientôt pour une autre émission de spécial concert de jazz. Jean-Michel Reisser de Radio Zone 93,8 MHz vous souhaite une excellente soirée, une très bonne semaine, et vous donne rendez-vous à tout bientôt pour une autre émission de spécial concert de jazz, toujours présenté par votre serviteur Jean-Michel Reisser. À tout bientôt donc. Bye bye.
2: 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C'était donc spécial concert de jazz. Restez avec nous dans quelques instants la suite de notre programme.

0: Oasis, des gueules de dernier de la classe, des bagarres sans fin à leur concert, des chambres d'hôtel dévastées. Partout, dans la presse rock, ils sont les héritiers des Beatles, un peu, et des Sex Pistols, beaucoup. Ils sont cinq, ils sont de Manchester, et Oasis, c'est surtout la provoque.
1: What do you think of rock and roll today?
2: I think it's shit. But I think we're great. You know what I mean? There is no rock and roll today, is there? There's only us. You mean it? Anybody who likes the songs, that's what we play for. Anybody who don't like the songs, can go and piss off. I see today. You know what I mean? Today is good, really good. And that is it. Tomorrow might be good. The day after might be good. I don't see no future, you know what I mean? It happens, if it happens, it happens.
0: Et le futur pour Oasis, c'est 6 albums qu'ils doivent fournir à leur maison de disques qui les a découverts il y a un an, à peine. Leur premier album est sorti fin août et déjà, ils sont présentés comme le futur du rock'n'roll. Bref, à Manchester, il n'y a pas que le foot, maintenant il y a aussi le rock.
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4: Salut, c'est Philippe Mathé dans British Connection. Je vais vous parler aujourd'hui du livre que je publie chez Le Mot et le Reste, consacré à Oasis et qui s'intitule Oasis, les derniers rois d'Angleterre. Je suis journaliste à Ouest France, où j'écris sur la musique depuis une vingtaine d'années. Je collabore également à la revue pop moderne Magic. Pourquoi un livre sur Oasis ? Parce que c'est un groupe qui m'accompagne depuis de très nombreuses années. Leur premier album, Definitely Maybe, est sorti à la fin août 1994, et je venais d'avoir 18 ans. Et ça a été un choc pour moi, parce que ça résumait tout ce que j'aimais dans le rock anglais, à la fois le côté mélodique et le côté punk, le côté hargneux. Il y avait également la personnalité des Gallagher, qui était quelque chose d'un peu à part. Alors on aime ou on déteste, mais dans leur arrogance, il y avait quelque chose d'assez fascinant. Et je pense que ce phénomène-là, on l'a encore mal compris en France. Donc je voulais un petit peu raconter d'où ils venaient, comment ils avaient émergé et pourquoi leurs chansons sont rentrées un petit peu dans le patrimoine national des Anglais, en tous les cas, en comment elles comptent encore aujourd'hui presque autant que celles des Beatles. On a vu le phénomène que ça a été lorsque les deux frères se sont réunis pour leur tournée. Donc, pour ce livre, pour l'écrire, je me suis basé d'une part sur des interviews que j'avais faites par le passé avec les frères Gallagher, Noël par deux fois et Liam une fois, et j'ai également contacté plusieurs universitaires anglais qui ont travaillé sur Oasis pour avoir un petit peu leur point de vue sur le phénomène. J'ai aussi pu contacter Johnny Hopkins, qui a été leur attaché de presse durant une dizaine d'années, durant les années Creation, les meilleures années du groupe, et qui a vraiment vu de l'intérieur le phénomène exploser de nulle part pratiquement au début des années 90 jusqu'à attirer des foules immenses à la fin des années 90. J'ai également entretenu avec John Robb, qui est un musicien mancunien et qui connaît le groupe depuis ses débuts et qui a écrit une biographie qui fait autorité, qui s'intitule Live Forever. Elle existe en français. Et donc Oasis, c'est un groupe qui ne vient pas de nulle part, qui vient de Manchester, mais qui arrive un petit peu après la fête, quand le groupe émerge en 92. L'heure est plutôt à la gueule de bois dans la ville. Les Stone Roses, qui ont été une influence énorme pour les frères Gallagher, tarde à publier un nouvel album. Les Happy Mondays ne sortent plus rien d'intéressant. C'est un petit peu la fin de la fête. Un nouveau phénomène est en train de naître en Angleterre, c'est la Britpop, un petit peu en réaction au grunge américain. Mais là, le couvert, la table est mise à Londres, plutôt pour des groupes comme Suede ou comme Blur. Personne n'attend les frères Gallagher, et donc ils vont arriver un petit peu comme une fusée. Ils vont connaître une ascension supersonique, c'est le cas de le dire, avec leur premier album, qui est aussi le résultat de multiples hasards qui ont amené ce succès-là. J'en veux pour preuve la rencontre avec le patron du label Creation, Alan Magee, qui se rend à un concert à Glasgow, au King's Tower, un petit club. Il n'avait pas prévu forcément d'y passer, et surtout, Oasis est à l'affiche, joue en premier, mais les membres d'Oasis n'étaient pas prévus à l'affiche. il n'aurait pas dû jouer là, Alan McGee n'aurait pas dû s'y retrouver. Et finalement, c'est le moment où Oasis décroche enfin un contrat avec une maison de disques. Il était grand temps pour les Gallagher qui pointaient au chômage à l'époque. Et tout leur premier album est nourri de cette rage, de ce côté d'être un petit peu les oubliés, d'être les déclassés. Et il y a quelque chose de très punk dans le premier disque d'Oasis. Je vous propose d'ailleurs d'écouter un morceau qui résume bien ça, qui s'appelle « Bringing On Down ».

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1: Ce qui fait le charme d'Oasis, c'est un peu l'association de deux éléments opposés. D'une part, les chansons de Noel Gallagher, où transparaît quand même une certaine mélancolie. J'aime beaucoup cette formule que m'avait donnée David Scott, qui est un écrivain et musicien mancunien. Et je trouve qu'elle résume très bien les chansons d'Oasis. Des histoires de perte et de désespoir dissimulées sous un bruit assourdissant. On voit mal cet aspect, parce que puis il y a l'aspect grande gueule des frères Gallagher qui dissimule un petit peu tout ce côté taciturne, mélancolique qu'on entend également dans les phases B d'Oasis. Ça s'entend évidemment sur les deux premiers albums d'Oasis, ceux qui ont connu le plus de succès, Definitely Maybe et What's the Story, Morning Glory. On l'entend décuplé par la consommation astronomique de cocaïne des frères Gallagher à l'époque sur Beyond Now. Mais il y a quand même toujours cet aspect derrière qui est porté par la grande gueule, la voix de Liam Gallagher. C'est l'autre aspect, le côté rockstar presque inné de Liam. C'est l'association entre Liam et Noël, évidemment, qui a donné le carburant au groupe et qui va aussi entraîner sa perte petit à petit. La vie du groupe est jalonnée de disputes plus ou moins importantes. Ça commence dès les années 90, dès 95. Johnny Hopkins m'avait parlé d'une première dispute déjà à Paris. C'était après un concert au Bataclan qui avait été assez monstrueuse. Et ensuite, dans les années 2000, on a l'impression d'un groupe qui va cas à cas. Les albums continuent à sortir sans générer plus de passion que cela, jusqu'à l'explosion finale, jusqu'à la à Rock en Seine. Un soir d'août 2009 où le groupe se sépare définitivement. Il se sépare, mais son héritage continue à vivre en Angleterre, surtout où les chansons rentrent petit à petit dans l'imaginaire commun. Pour le meilleur et pour le pire, parce que certains associent aussi toute cette vague de groupes nostalgiques qu'il y a pu avoir à la fin des années 90 à des germes de ce qui va entraîner le Brexit. C'est un peu injuste de mettre Oasis dans le même panier, parce qu'Oasis, déjà, c'est un groupe plus rock que pop. Et surtout, par rapport à la Britpop, c'est un groupe pas vraiment britannique. Déjà, ils viennent de Manchester, le nord de l'Angleterre, c'est pas vraiment le sud. Il y a vraiment une opposition entre le sud et le nord. Et d'autre part, c'est un groupe

dont tous les membres sont des enfants de la diaspora irlandaise. C'est-à-dire qu'ils ont tous grandi avec des parents qui étaient nés en Irlande. D'ailleurs, aujourd'hui, Noel Gallagher se revendique presque plus irlandais qu'anglais. Mais reste que cet aspect-là d'Oasis, le côté un peu rance, est quelque chose qui a accompagné le groupe dans sa longue descente des années 2000 jusqu'à la séparation finale, jusqu'à une descente qui pourrait se résumer par ce titre, qui est le dernier single à être sorti par Oasis, un extrait de leur album Dig at Your Soul, et je vous propose d'écouter, qui s'appelle Falling Down.

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1: Ce livre sur Oasis, qui sort donc chez Le Mont et le Reste, je ne pense pas que je l'aurais écrit s'il n'y avait pas eu la tournée de reformation, la réconciliation entre les frères Gallagher. C'est quelque chose auquel pas grand monde ne s'attendait. Noël Gallagher était toujours au frein, les relations entre les deux semblaient extrêmement compliquées. Et donc en 2024, on a appris que finalement la hache de guerre était enterrée, pour différentes raisons, certainement des raisons pécuniaires. Il y avait beaucoup d'argent à se faire. Des raisons aussi, je pense, les frères Gallagher, connaissant leur arrogance, avaient envie de montrer qu'ils pouvaient encore être un groupe qui comptait, un groupe important. Et puis, peut-être des raisons plus sentimentales, entre autres, pour faire plaisir à leur mère, qui a plus de 80 ans désormais, qui n'en pouvait plus de voir ses fils se faire ainsi la gueule sans fin. Mais cette tournée, elle a prouvé une chose, c'est que les chansons d'Oasis avaient vraiment, vraiment résisté au temps. On s'en était déjà rendu compte auparavant. Je pense à un épisode tragique en 2017, un attentat qui avait frappé Manchester à la sortie d'un concert d'Ariana Grande. Il y avait de nombreux morts, dont des enfants. Et quelques jours plus tard, les habitants de Manchester s'étaient réunis sur une des places de la ville. Il y avait une minute de silence, et à la fin de cette minute de silence, une jeune femme de vingtaine d'années avait commencé à chanter donc Look Back in Anger, une chanson d'Oasis, que toute la foule avait reprise. Et j'avais pu en discuter à l'époque avec Noël Gallagher, qui avait été extrêmement touché, extrêmement ému de voir combien sa chanson était devenue comme un pansement pour soigner les douleurs de sa ville d'origine. Il avait été aussi également marqué par le fait qu'elle soit réinterprétée quelques semaines plus tard au Stade de France par la garde républicaine, juste avant un match entre la France et l'Angleterre. Ça montre que les chansons d'Oasis ont traversé le temps et ont traversé les générations. Je m'en suis rendu compte à Eton Park, j'ai pu assister à un des concerts de reformation du groupe, donc à Manchester en juillet 2025. Et autour de moi, c'était pas qu'une histoire de quinca sexagénaire, un peu ventripotent et vieillissant, qui voulait se rappeler leur adolescence. Il y avait un petit peu tous les âges, il y avait tous les sexes. C'était vraiment un grand mélange de différentes personnes, de différentes générations. Et les chansons d'Oasis ont encore ce pouvoir de créer une unanimité autour d'elles. Dans un pays comme l'Angleterre, qui n'a jamais été autant désuni, ça a été le même phénomène en Irlande, ça a été le même phénomène en Amérique du Sud, en Australie, et on espère pouvoir le revivre bientôt en Europe, en attendant que l'annonce possible d'une nouvelle tournée d'Oasis en 2027. En tout cas, les chansons d'Oasis, celles écrites par Noël Gallagher dans la première moitié des années 90, ont résisté au temps et elles ont atteint une certaine forme d'immortalité, ce qui était contenu un petit peu dans la promesse de ce qui est pour moi la plus belle de chansons d'Oasis, que je vous propose d'écouter comme dernier morceau dans ce British Connection et qui s'appelle Live Forever.

0: Bienvenue en direct sur British Connection. Le match a commencé. Sylvie Schuss récupère la balle. Petit crochet punkisant. Passe à Kurt Cobain. Oh là là, la nonchalance grunge. Kurt Cobain pour Joe Strummer qui should I stay or should I go. Joe y va et décale. Robert Smith sur l'aile. Smith larmoyant. Les cheveux dans les yeux, mais efficace. Centre tendu. Oh mon dieu, les frères Gallagher s'embrouillent dans la surface de réparation. Et c'est le but. Le Rock'n'Roll FC remporte le match. Je rends l'antenne à vous les studios.
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1: Salut, c'est l'ambulancier. Je vous propose deux titres live issus de mon concert à l'Olympia. Alignement des astres et patinage. Maintenant dans British Connection.

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Lorsqu'on fonde un groupe, c'est toujours compliqué hein, de trouver un nom. Eh ben oui, ils ne sont pas embêtés. Ce groupe s'appelle Peugrou. Oui, du Verlan. Groupe Peugrou. Avec ce titre humoristique, gratte-moi le dos dans British Connection.

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1: Et en souvenir du concert d'il y a 15 jours pile au Trianon à Paris, d'ailleurs, vous retrouvez des vidéos sur la page Facebook de British Connection. Voici This Is Not a Love Song. Rise, pile dans British Connection.
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1: Date de concert, si vous êtes du côté de Saint-Michel-sur-Orge, c'est le 27 juin, dès 18h30, festival Rockin' Kiosk. Ils fêtent leurs 20 ans et ce sera le dernier festival, ils nous l'ont annoncé. De superbes groupes qui ont marqué le Rockin' Kiosk, Smoking Fuzz, Balto Paranda, Imparfait, Howard, Snowgirls. C'est gratuit, c'est à Saint-Michel-sur-Orge. C'est des 20 ans et c'est le dernier Rockin' Kiosk. La semaine prochaine, dans l'émission, on parlera de plein de choses. Il y aura des nouveautés, l'album de la semaine et attention, ce sera l'avant-dernière émission de la saison. Et ben ouais, la saison se termine dans 2 semaines. On se retrouvera bien sûr après à la rentrée. En attendant, je vous souhaite de passer une excellente semaine. On se retrouve bien évidemment ici même, la semaine prochaine, même heure, même fréquence. Et en attendant, ne l'oubliez pas, British Connection, c'est votre émission rock qui passe ce qu'on n'entend pas sur les radios rock. Allez, salut, salut.

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Donc sur Radio Zone 93,8 MHz, quelques florilèges de ce qui étaient les chansons de la révolution mexicaine entre 1910 et 1920, donc au Mexique. Ce n'est pas terminé, c'est un hommage aux héros et aux événements de l'époque. Dans ce disque intitulé donc The Mexican Revolution, un coffret donc magnifique qui nous a été gracieusement offert à Radio Zone, et on remercie d'ailleurs les généreux donateurs à ce sujet. Eh bien, voici encore dans cette présentation, celle des hors-la-loi et des révolutionnaires. Donc, vous avez entendu tout à l'heure Ignacio Parra, Valentín Mancera, El Potro Lobo Gateado, Jesús Leal, Heraclio Bernal, Benito Canales, donc des personnages qu'on vous décrit à travers ces textes et ces airs. Vous allez entendre Nuevo Corrido de Madero, El Cuartelazo, Benjamín Argumedo encore une seconde fois, mais c'est une autre version, et puis Fusilamiento de Felipe Ángeles. Voilà, vous êtes à l'écoute de Radio Zone 93,8 MHz, dans le cadre notamment d'une émission consacrée à l'Amérique latine, qui changera un peu désormais donc sur notre antenne. Voici donc un hommage à la révolution mexicaine des années 20 sur Radio Zone, toujours d'actualité bien sûr.

Des enregistrements, je vous le rappelle, des années 20 que vous écoutez, même si la qualité est un petit peu difficile, eh bien ce sont de véritables enregistrements d'époque que nous présentons sur Radio Zone aujourd'hui. Radio Zone 93,8 MHz, au micro Jean Peluchon.

Voilà, sur Radio Zone 93,8 MHz, je vous le rappelle, la révolution mexicaine, ses héros, ses événements, donc ce sont des enregistrements des années 20, effectivement, car, faute extraordinaire, à cette époque, on avait donc largement développé des enregistrements sur la vie, donc, et aussi la chanson à cette époque. Je vous en dirai davantage lorsqu'on aura le temps de traduire un petit peu la présentation que cet excellent coffret sur la révolution mexicaine. Voici la suite donc, on va vous laisser une tranche de plaisir. Écoutez donc la suite de ces évocations des bandits de grand chemin et révolutionnaires de l'époque. Nous passerons dans notre émission au cycle sur Pancho Villa et puis sur celui des Corrido Historia y Muerte del General Francisco Villa. Vous aurez donc tout cela et puis encore la partie donc post-révolutionnaire. Voilà, nous avons tout cela à votre disposition. Vous verrez sur Radio Zone, ce sera tout à fait étonnant. On l'a déjà diffusé voici quelques années. Aujourd'hui, c'est bien sûr extrêmement d'actualité. Il faut dire que l'Institut des cultures américaines et puis le Centre de recherche des études de Chicano et également la Bibliothèque des études de Chicano et le département espagnol et portugais de la UCLA, l'université donc centro-américaine, permet donc d'avoir ce genre de documents étonnants, surtout qu'aujourd'hui, eh bien, il faut le dire, l'actualité est un peu plus brûlante qu'une véritable révolte, peut-être une révolution, vient d'éclater maintenant, en tout cas d'un niveau armé, dans le sud du Mexique et qui touche aussi plusieurs villes, puisqu'il semble qu'il y ait, en tout cas, un véritable mouvement armé qui s'y soit déclenché.

l'écoute de Radio Zone 93,8 MHz. Après donc l'hommage aux brigands et aux révolutionnaires, voici tout de même, pour vous en donner quelques notes, et surtout, je ne dirais pas l'eau à la bouche, pas l'oreille, cette fois-ci, le cycle de Pancho Villa que nous aborderons bien sûr la semaine prochaine sur notre antenne.